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1: Bonjour, le gouvernement a dévoilé son projet de budget 2027, objectif 54 milliards d'euros d'économie pour ramener le déficit public à 5%. Au programme, une sous-indexation des retraites au-delà de 1260 euros mensuels et le gel du point d'indice des fonctionnaires. Les allocations familiales ne seront pas revalorisées et côté impôts, pas de hausse généralisée. Plus de 400 lycées seront fermés ce vendredi face aux dégradations et aux violences qui touchent le mouvement lycéen. Le ministre de l'Éducation nationale, Édouard Geffray, dénonce une contestation prise en otage par des groupuscules violents. Le bilan fait état de 170 élèves et 65 personnels blessés et près de 2000 interpellations jeudi. En signe d'apaisement, le gouvernement abandonne le paiement des frais d'inscription en BTS et prépa. Mediapart avance ses preuves. Le média publie des captures d'écran pour étayer son enquête sur les messages antisémites de 2013 attribués à Jordan Bardella. Pour prouver qu'il s'agit bien de l'actuel président du RN, le journal s'appuie sur une extraction Messenger certifiée par huissier sur des détails biographiques précis. De son côté, Jordan Bardella dénonce des faux et assure être l'objet de la plus ignoble des accusations. Dernière ligne droite avant le scrutin pour la gauche. À une semaine de la primaire, Ségolène Royal, Emmanuel Morel, Jérôme Guedj, Raphaël Glucksmann et Olivier Faure ont débattu sur France 2. Les passes d'armes ont notamment porté sur la guerre en Ukraine, le conflit israélo-palestinien et la stratégie d'alliance avec la France insoumise. La Russie menace ouvertement l'OTAN d'utiliser l'arme nucléaire en cas de tentative d'isolement d'une enclave de Kaliningrad. Une première depuis la guerre froide. Vladimir Poutine a réitéré ses avertissements lors d'un forum, évoquant aussi des frappes contre les centres de décision alliés. Le président américain Donald Trump, lui, a menacé hier de frapper l'Iran très fort si une implication de Téhéran se confirmait dans l'attaque au couteau en plein vol du pilote d'un vol Fly Dubai. Israël ayant pointé du doigt un endoctrinement islamiste du copilote. Ils seront frappés très fort, ne vous en faites pas, a dit le président américain, alors que pour l'heure, les motivations du suspect restent floues. En football et en Ligue des Champions, le Portugal l'a emporté sur la pelouse du Danemark hier soir 4-2, sans Cristiano Ronaldo qui avait claqué la porte de la sélection. Et puis ce soir, toujours en Ligue des Nations, place au très attendu France-Italie à 20h45.

0: L'éphéméride de ce vendredi 2 octobre, 277e jour de l'année. En fait, Léger aujourd'hui. Alors Léger est un homme contradictoire, car des vibrations dualitaires le caractérisent. Allez, c'est la journée internationale de la non-violence, la journée mondiale de l'habitat et la journée mondiale de l'architecture. Quelques anniversaires, notamment Michou, le youtubeur, 25 ans. Luis Fernandez, 67 ans, ancien joueur de foot, consultant aujourd'hui. Les 75 ans de celui qu'on a entendu avec le groupe Police, Sting. Marion Bartoli a aujourd'hui 42 ans, Roman Dodwick, l'acteur, humoriste, 28 ans, Alexandra Cazan, la comédienne, a 67 ans, et puis Franck Delay, qu'on a vu dans Tous mes fruits, aujourd'hui comédien notamment, 53 ans. Bon anniversaire à vous aussi, peut-être né un 2 octobre. 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

On parle de Damiano David. Et oui, le chanteur de Maneskin et la chanteuse et actrice américaine Dove Cameron sont désormais officiellement mari et femme, en couple depuis 3 ans environ. Ils se sont fiancés en janvier dernier et le mariage ne s'est pas fait attendre. La cérémonie s'est déroulée le week-end dernier en Toscane en présence de nombreux invités, dont tous les membres du groupe Maneskin. Quelques photos ont été publiées de cette belle journée. Le journal.

Et pour ce vendredi, Paul, la série arrive en streaming sur Prime Video. C'est 6 épisodes de 30 minutes dans lesquels Paul Mirabel se retrouve confronté à des situations inspirées de son quotidien avec son humour décalé et une galerie de personnages qui compliquent parfois les choses. C'est à découvrir du côté de Prime Video. Sur Disney+, Sorcière Academy, de jeunes apprentis découvrent leurs pouvoirs et apprennent à les maîtriser et doivent trouver leur place au sein d'une école de magie qui réserve quelques surprises. C'est à découvrir en streaming et VOD.

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0: La voix de Freddie Mercury, à l'instant sur Demoiselle avec It's the King of Magic, sur la radio d'ici Demoiselle. Merci de nous avoir rejoint, excellent réveil à l'écoute des programmes de la radio d'ici 7h.
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2: Bonjour, le gouvernement a dévoilé son projet de budget 2027, objectif 54 milliards d'euros d'économies pour ramener le déficit public à 5%. Au programme, une sous-indexation des retraites au-delà de 1260 euros mensuels, le gel du point d'indice des fonctionnaires. Les allocations familiales ne seront pas revalorisées et côté impôts, pas de hausse généralisée. Plus de 400 lycées seront fermés ce vendredi face aux dégradations et aux violences qui touchent le mouvement lycéen. Le ministre de l'Éducation nationale, Édouard Geffray, dénonce une contestation prise en otage par des groupuscules violents. Le bilan fait état de 170 élèves et 65 personnels blessés et près de 2000 interpellations jeudi. En signe d'apaisement, le gouvernement abandonne le paiement des frais d'inscription en BTS et prépa. Mediapart avance ses preuves. Le média publie des captures d'écran pour étayer son enquête sur les messages antisémites de 2013 attribués à Jordan Bardella. Pour prouver qu'il s'agit bien de l'actuel président du RN, le journal s'appuie sur une extraction Messenger certifiée par huissier sur des détails biographiques précis. De son côté, Jordan Bardella dénonce des faux et assure être l'objet de la plus ignoble des actes. Accusation. Dernière ligne droite avant le scrutin pour la gauche. À une semaine de la primaire, Ségolène Royal, Emmanuel Morel, Jérôme Guedj, Raphaël Glucksmann et Olivier Faure ont débattu sur France 2. Les passes d'armes ont notamment porté sur la guerre en Ukraine, le conflit israélo-palestinien et la stratégie d'alliance avec la France insoumise. La Russie menace ouvertement l'OTAN d'utiliser l'arme nucléaire en cas de tentative d'isolement d'une enclave de Kaliningrad. Une première depuis la guerre froide. Vladimir Poutine a réitéré ses avertissements lors d'un forum, évoquant aussi des frappes contre les centres de décision alliés. Le président américain Donald Trump, lui, a menacé hier de frapper l'Iran très fort si une implication de Téhéran se confirmait dans l'attaque au couteau en plein vol du pilote d'un vol Fly Dubai. Israël ayant pointé du doigt un endoctrinement islamiste du copilote. Ils seront frappés très fort, ne vous en faites pas, a dit le président américain, alors que pour l'heure, les motivations du suspect restent floues. En football et en Ligue des Champions, le Portugal l'a emporté sur la pelouse du Danemark hier soir 4-2, sans Cristiano Ronaldo qui avait claqué la porte de la sélection. Et puis ce soir, toujours en Ligue des Nations, place au très attendu France-Italie à 20h40.
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Bonjour, bienvenue, merci de nous avoir rejoints sur Demoiselle, vendredi 2 octobre. Aujourd'hui c'est la Saint-Léger, 275e jour de l'année. Et vous le savez peut-être, c'est la journée de la non-violence. Aujourd'hui, instaurée en hommage à Gandhi pour rappeler que le dialogue reste la meilleure des armes pour éviter la violence, bien sûr. Dans quelques minutes, l'information locale et départementale, c'est aux côtés d'Emmanuel Bidot sur Demoiselle. Il sera bien sûr 7h15. Bienvenue à vous. Et voici On My Soul, le titre de Bruno Mars.

0: Bruno Mars, sur Demoiselle et On My Soul sur la radio d'ici.
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0: Allez, coup d'œil sur les anniversaires de ce vendredi 2 octobre. En cette Saint-Léger, on fête bon anniversaire à Camille Abel, qui a tout juste 40 ans. Éléonore Bernheim a, elle, 49 ans. Emma Colberti a 54 ans. Alexandra Canzan a, eh bien, tout simplement 67 ans. Côté animateur et humoriste, Roman Dotwick a 28 ans aujourd'hui. Marc-Antoine Lebray a 41 ans. On fête également bon anniversaire à Sting qui a 75 ans aujourd'hui. Bon anniversaire à vous qui êtes bien sûr le même jour que ses personnalités. Ah oui, hein, le dernier Christophe Maé est en programmation sur Demoiselle, c'est ce que je vous promets. Terry Moïse également avec les poèmes de Michel. Et puis l'information locale et départementale avec Emmanuel Bidot sur Demoiselle. Bon réveil.
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0: Bon réveil. On aurait dû se coucher plus tôt, 7h-9h, sur Demoiselle.
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1: Et notons sur Demoiselle les titres de l'info d'ici.
7: 6 mois de plus pour l'Hermione. Le tribunal de La Rochelle accorde une troisième période d'observation. Les deux autres repreneurs sont écartés de la course et forcément déçus. Une consultation ou de l'enfumage. La concertation lancée par le département sur les travaux du pont d'Oléron, vivement critiquée par l'élu oléronais Patrick Monroe. Il dénonce une méthode opaque. Et puis une situation économique qui se dégrade, mais un moral qui reste bon. L'état des lieux de Philippe Pétorin, président de la Chambre de commerce et d'industrie de Charente-Maritime. La météo, soleil voilé aujourd'hui et température toujours agréable.
1: L'info d'ici le journal, Emmanuel Bido, bonjour.
7: Bonjour Mickaël, bonjour à tous. C'est tout d'abord 2 morts dans le crash d'un petit avion. Il s'est écrasé au sol hier matin vers 10h45, non loin de l'aéroport de Rochefort-Saint-Agnan et la base aérienne 721. On déplore 2 victimes. Il s'agit d'un petit avion de la société Rochelaise et constructeur aéronautique Elixir Aircraft. Dans un communiqué de presse, le procureur de la République, Arnaud Larrez, précise que cet avion s'est écrasé sans raison connue pour l'instant dans l'enceinte militaire de la base aérienne de Rochefort-Saint-Agnan. Les 2 victimes sont les pilotes de cet avion d'Elixir Aircraft. Le maire et président de la communauté d'agglomération de La Rochelle, Olivier Falorni, témoigne tout son soutien aux proches et aux collègues des pilotes d'Elixir Aircraft. L'enquête a été confiée à la SRTA, section de recherche des transports aériens, qui est une unité spécialisée de la gendarmerie sous l'autorité du parquet de La Rochelle-Rochefort. Le mouvement lycéen s'étend en Charente-Maritime avec des débordements hier, notamment à La Rochelle. Un bus et un abribus pris pour cible par des jets de pierre de manifestants en marge de manifestations devant le lycée de Rompsey. Les policiers sont intervenus, les pompiers ont pris en charge plusieurs victimes. Des rassemblements également devant les lycées Saint-Exupéry, Jean Dautet, en centre-ville, Vialjeux et Valin. Le réseau de bus Cielo a été momentanément interrompu. Les bus jaunes n'ont pas circulé de toute la journée hier. Seul le ramassage scolaire a été maintenu. Voyant, le lycée Cordouan a été symboliquement bloqué par 200 à 300 élèves. Des tensions sont apparues en milieu de matinée entre la police et les lycéens. Les forces de l'ordre ont essuyé des jets d'œufs et de pétards auxquels ils ont répliqué par des gaz lacrymogènes. À Sainte, le lycée Bellevue a été le point de rassemblement d'environ 250 élèves. Ici aussi, un blocage symbolique et pas de tension. Un cortège s'est ensuite formé pour rejoindre le lycée Palissy. Et puis à Rochefort, aucune mobilisation. Un appel au blocage semble être lancé pour lundi matin devant Merlot, Ponty ou encore Jamin. Au total, 15 personnes ont été interpellées par les forces de l'ordre, 9 à La Rochelle, 5 à Royan et 1 à Jonzac, dont 14 ont été placées en garde à vue.

0: Aujourd'hui, les rassemblements aux abords de ces établissements, ils condamnent avec la plus grande fermeté les actes de violence commis au cours de cette journée d'hier. Et un nouveau sursis de 6 mois pour l'Hermione. La décision du tribunal de La Rochelle était attendue hier et elle rassure les responsables de l'association Rochefortaise Hermione Lafayette, puisque la justice a accordé une troisième période d'observation de 6 mois, une prorogation exceptionnelle alors que la réplique de la frégate de Lafayette attend toujours la reprise des travaux de réparation en Calcès à Anglette. Un nouveau délai pour permettre à l'association de peaufiner son plan de redressement économique. Elle a toujours besoin de 5 millions d'euros pour réparer le navire. Cette décision de bon sens nous engage tous collectivement et nous oblige, écrit dans un communiqué Émilie Beau, la directrice générale de l'association. Une conférence de presse se déroulera mi-octobre à Bordeaux. L'autre nouvelle, c'est que les deux repreneurs, Christophe De Niro et Tugdual Jaouen, sont désormais hors course. Leurs offres ont été écartées. Forcément, Tugdual Jaouen est déçu.
1: Oui, puisque le tribunal nous a demandé où on était, on a dit que j'attendais des réponses d'une lettre de garantie et que évidemment quand les réponses arrivent, la réponse est il n'y a plus besoin puisque c'est fini. Bon, c'est une situation qui avait déjà été décrite et évoquée au tribunal plusieurs fois, disant que les candidats à la reprise étaient en porte-à-faux puisqu'ils devaient démarcher des investisseurs. En ayant énormément de chance de se retrouver de devoir dire, une fois que les démarches avaient été entamées et abouties, de devoir dire aux investisseurs « désolé, notre option n'a pas été retenue ». C'est un petit peu ce qui est en train de se passer, c'est dommage.
0: Christophe De Niro digère lui aussi difficilement le rejet de son offre et il n'est guère confiant pour la suite.
2: Maintenant, on a une connaissance parfaite du sujet. C'est pas à peu près, puisqu'on avait accès au data room, on avait accès, on sait de quoi il s'agit. Donc c'est pour ça, dire qu'ils peuvent que le Boston Consulting Group leur a mis au point un programme, mais il faut qu'ils emmènent de l'argent, si vous voulez. C'est ça le problème. Et dans une opération comme ça, c'est une opération de retournement, c'est très difficile de financer. Moi, je souhaite que le bateau navigue. Je suis pas là pour le mettre à la casse. Mais les scénarios, on les a quand même étudiés, hein. Et pas qu'un. Hein. On a fait les scénarios hauts, les scénarios bas, voilà, on les a fait. Donc on sait qu'il faut ramener du cash. Alors il n'y a aucune banque qui suivra. Vous ne refinancez pas comme ça. Hein. Il fallait une sanction. Bon, elle n'a pas eu lieu, elle aura lieu dans 6 mois. Hein. Ouais, parce que je ne vois pas, très honnêtement, je leur souhaite de réussir, en toute honnêteté. Hein.
0: Rendez-vous donc dans 6 mois pour les prochaines aventures de l'Hermione. Le tribunal a fixé une nouvelle date au printemps, le 14 avril 2027. On fait semblant de consulter. Patrick Monroe, adjoint maire de l'Abri-les-Bains, réagit après l'annonce en début de semaine par le département d'une grande concertation publique sur le pont de l'île d'Oléron et ses futurs travaux de rénovation. Une consultation que l'élu oléronais ne porte pas vraiment dans son cœur. Des réunions publiques, des ateliers, pour pas grand-chose à ses yeux. Il reproche surtout au département la méthodologie et le moment choisi en octobre, alors qu'il aurait été beaucoup plus judicieux de le faire au cœur de l'été, souligne-t-il.
3: Je pense qu'il s'impose quand même des gros problèmes et que les gens lambda, les gens dans la rue, ne comprennent pas. Pour eux, la question se pose en ces termes, c'est péage ou pas. Tout le reste, pour eux, pour le reste, c'est à côté. Et là, nous sommes abasourdis par le calendrier méthodologique idéal et le calendrier politique réel. En fait, la CNDP, donc le Conseil national du débat public, que le département avait demandé, a fourni un rapport en juillet 2025, disant que cette étude et tout ça devrait être une consultation du public, devrait être prise entre le 1er juin et 31 septembre de cette année, c'est-à-dire pendant la période estivale, là où il y a plus de monde, les saisonniers, les restaurateurs, les résidents secondaires, c'est là où on touche le maximum de population. Or, en fait, d'un seul coup, on s'aperçoit que quoi ? La méthodologie n'est pas du tout suivie, bien au contraire. La méthodologie s'arrête là et on fait une consultation entre le 9 octobre et le 9 novembre, là où il y a 5% de présence sur l'île d'Oléron. C'est-à-dire qu'en fait, on ne veut pas consulter réellement, on fait semblant. Voilà, on fait semblant de consulter, on fait semblant de faire des ateliers qui seront jaugés d'ailleurs. Alors par qui, on ne sait pas comment la jauge sera interprétée. On fait semblant d'être transparent et en fait, on n'a jamais été aussi opaque.
0: Et pour rappel, la consultation sur l'avenir du pont d'Oléron s'ouvre le 9 octobre prochain avec une réunion publique de lancement à 18h30 à l'Eldorado à Saint-Pierre.
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1: À la une de notre confrère Île-d'Oléron, projet de péage avant le vote des élus, une consultation grandeur nature. Jusqu'au 9 novembre, le grand public est invité à participer à la concertation publique dans le cadre de la situation de l'état du pont d'Oléron. Saint-Agnan, un avion d'Elixir Aircraft accidenté à la base aérienne, 2 morts. Un drame est survenu ce jeudi en matinée. 2 membres de la société Rochelais Elixir Aircraft ont perdu la vie après le crash de leur avion au niveau de la base aérienne 721. Pays rouennais, des évolutions importantes pour le plan piscine. Les élus étaient réunis au Club Med le 24 septembre pour leur séminaire de rentrée. Les grands projets de la collectivité dont le plan piscine était au cœur des débats.
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1: Un soleil volé aujourd'hui.
3: Voilà, tout à fait, Emmanuel. Le temps de la journée s'annonce plutôt agréable. Après un début de matinée parfois frais et légèrement nuageux, les éclaircies prennent progressivement le dessus avec un temps sec et calme. Ce matin, 10 degrés à Rochefort-Saint-et-la-Rochelle quand même, 11 degrés à Royan, 14 degrés sur le bassin Marais-Oléron. Demain samedi, l'ambiance restera douce, mais plus nuageuse, autour de 13 à 16 degrés le matin, 19 à 21 l'après-midi. Dimanche, éclaircies avec des températures aux alentours des 22 à 25 degrés.
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1: Merci d'avoir suivi cette édition. Excellente matinée sur Demoiselle.
3: Merci Emmanuel. Actualité dense, hein. L'essentiel, l'expresso de l'info arrive tout à l'heure aux alentours des 7h50 sur l'antenne de la radio d'ici. On parlera sport dans quelques secondes également et puis Christophe May se prépare. Merci de votre fidélité, voici les Blue Boys.
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0: Remember Me sur Demoiselle, c'était bien sûr les Blue Boys. Il est déjà 7h30.
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0: C'est avec Anthony Verpillon. Bonjour Anthony.
2: Bonjour à toutes et à tous. On débute avec du football et le Portugal. C'est gagné. Sans Cristiano Ronaldo, les joueurs de Jorge Jesus l'avaient déjà démontré la semaine dernière en Norvège en s'imposant 1-0 alors que Cristiano était sur le banc. Mais hier soir, ce fut le cas. Même sans Ronaldo dans le groupe. Succès 4-2 au Danemark. Cancelo, Ramos, Vitinha et João Félix ont marqué tous les 4. Le Portugal est donc en tête de son groupe de Ligue des Nations avec 9 points pris en 3 matchs. Le psychodrame devrait donc se tarir tranquillement. Et parmi les autres résultats hier soir, l'Allemagne a battu la Serbie 2-0 pour la première victoire de Jürgen Klopp à la tête de la Mannschaft. La Grèce a été tenue en échec par les Pays-Bas de partout et la Norvège s'est inclinée au Pays de Galles 2-1. Et ce soir, les Bleus de Zinedine Zidane affrontent l'Italie à 20h45 au Stade de France pour la troisième journée de cette phase de groupe de Ligue des Nations. Ousmane Dembélé et Michael Olise devraient être titulaires. Jacquet et Truffert devraient être reconduits en défense, ainsi que Cherki et Dacuña au milieu de terrain. Et Kylian Mbappé, lui, soigne une blessure au genou gauche contractée durant le déplacement en Turquie vendredi dernier. Une nouvelle polémique l'entoure en Espagne puisqu'il a été aperçu en boîte de nuit à Paris avec sa compagne. Les médias espagnols et les supporters merengue pointent un manque de professionnalisme et d'exemplarité. Enfin, le PSG féminin a battu les Belges de Louvain hier soir pour la deuxième journée de Ligue des Champions féminines. Large succès, 5-0. En basket, le Paris Basket a remporté sa première victoire en Euroleague cette saison. Succès 82-78 hier soir à l'Adidas Arena face aux Algiris Kaunas. Et ce vendredi soir, l'ASVEL reçoit les Espagnols de Valence à la LDLC Arena. Ce sera à 20h. Enfin, en tennis, Kei Nishikori a disputé le dernier match de sa carrière à Tokyo hier. Âgé de 36 ans, l'ancien numéro 4 mondial a été battu par l'Américain Francis Tiafoe en 2-7, 6-4, 6-4. Une cérémonie en son honneur sera célébrée mardi prochain, le 6 octobre. Très belle journée de sport.
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1: Bonjour, bonjour à tous. Retour à l'hippodrome de Vincennes et les 2700 mètres du prix Ludovica à l'occasion du Quintet Plus de ce vendredi 2 octobre 2026. Il réunira seulement 14 partants âgés de 7 ans n'ayant pas gagné 185 000 euros. Le départ sera donné vers 15h15. En tête de notre sélection, le 4, Jaïfa de Liton, à ne surtout pas condamné sur sa dernière prestation. Il convient de le racheter, peut même l'emporter. Suivi du 6, Jas d'Ourville, qui devrait confirmer le cours de ses bonnes performances. Le 13, Johnny Mix, va découvrir la piste du jour avec de légitimes ambitions. Le 11, Jewel de Banville, toujours en léger retard de gain, à mon sens. Et enfin, le 9, Jock Geloka, incontournable en pareille société. Il complétera notre sélection. Une sélection que vous pouvez retrouver sur ma chaîne YouTube Tom Kazak, les pronostics hippiques avec mes dernières minutes. Donc, notre choix aujourd'hui. Premier, le 4, Jaïfa de Liton. Second, le 6, Jas d'Ourville. Troisième, le 13, Johnny Mix. Quatrième, le 11, Jewel de Banville. Cinquième, le 9, Jock Geloka. Le second choix, le 7, le 5 et le 10. Et à vous la fortune!
2: Lionel Richie sur Demoiselle All Night Long, en programmation sur la radio d'ici. Nous sommes le 2 octobre, aujourd'hui, merci de votre fidélité à votre radio en Charente-Maritime. Une petite piqûre de rappel pour l'information locale et départementale. Avec Emmanuel Bideau, ce sera à 7h50, et puis Julia pour l'horoscope dans quelques minutes. Bon réveil avec nous.

0: Les souvenirs de demoiselles pour aller être de bonne humeur et se rappeler ce morceau, c'était Lionel Richie, bah oui, All Night Long. Et lui c'est Jérémy Frérot, Frérot en programmation sur Demoiselle dans quelques minutes. On parlera horoscope, la couleur des astres pour vous, comment va se passer votre journée, Julia, dans quelques instants.
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0: Il est temps pour vous de retrouver l'horoscope avec Julia. Bonjour Julia.
1: Bonjour à tous. On commence votre horoscope de ce vendredi 2 octobre par les béliers. Une émotion inattendue pourrait refaire surface. Taureau, vous exercez un charme naturel sans même essayer. Les gémeaux, aujourd'hui, vous préférez largement l'authenticité au faux semblant. Cancer, une possibilité intéressante pourrait apparaître dans un endroit ou une situation inattendue. Lion, tout n'est pas encore parfaitement lisible. Plutôt que de tirer des conclusions trop vite, laissez-vous un peu de temps. Vierge, vous retrouvez votre mordant, esprit vif, arguments solides. Balance, beaucoup de choses bougent autour de vous. Scorpion, vous avez envie de passer à l'action? Faites-le! Les Sagittaires, vous jouez volontiers les médiateurs aujourd'hui. Capricorne, une information agréable pourrait venir bouleverser vos plans. Verseau, ne vous perdez pas dans les détails. Et enfin les Poissons, les pièces du puzzle commencent enfin à s'emboîter. Je vous souhaite à tous une très belle journée.
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0: 7h passée de 50 minutes sur Demoiselle. Dans quelques instants, rendez-vous avec votre météo marine sur la radio d'ici. Pour l'instant, on se replonge dans l'information locale et départementale.
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0: Bonjour Emmanuel.
2: Bonjour Mickaël, bonjour à tous. Deux morts dans le crash d'un petit avion. Il s'est écrasé au sol hier matin vers 10h45 dans l'enceinte de la base aérienne 721. On déplore deux victimes. Dans un communiqué de presse, le procureur de la République, Arnaud Larrez, précise que cet avion civil s'est écrasé sans raison connue pour l'instant dans l'enceinte militaire de la base. Les deux victimes sont les pilotes d'un avion d'Elixir Aircraft. Le mouvement lycéen, c'est en Charente-Maritime avec des débordements hier matin, notamment à La Rochelle. Un bus et un abribus ont été pris pour cible par des jets de pierre de manifestants. Devant le lycée de Rompstey, les policiers sont intervenus. Des rassemblements également à Saint-Exupéry, Dautet, Vielleux, Valin. Le réseau de bus Yellow a été interrompu. À Royan, le lycée Cordon a été bloqué par 2 à 300 élèves. Les forces d'ordre ont essuyé des jets d'œufs et de pétards. Au total, 15 personnes ont été interpellées par les forces de l'ordre. 9 à La Rochelle, 5 à Royan et 1 à Jonzac. 14 ont été placés en garde à vue. 8 policiers nationaux, 6 à La Rochelle et 2 à Royan ont été blessés, dont 3 qui ont dû être conduits aux urgences. Et un nouveau sursis de 6 mois pour l'Hermione. La décision du tribunal de La Rochelle était attendue hier et elle rassure les responsables de l'association rochefortaise Hermione Lafayette, puisque la justice a accordé une troisième période d'observation de 6 mois. L'autre nouvelle, c'est que les deux repreneurs, Christophe Deniero et Tugdual Jaouen, sont désormais hors course. Leurs offres ont été écartées. Rendez-vous dans 6 mois pour les prochaines aventures de l'Hermione. Le tribunal a fixé une nouvelle date au printemps, le 14 avril 2027. On fait semblant de consulter. Patrick Monroe, adjoint au maire de Labré-les-Bains, réagit après l'annonce en début de semaine par le département d'une grande concertation publique sur le pont de l'île d'Oléron et ses futurs travaux de rénovation. Une consultation que l'élu oléronais ne porte pas vraiment dans son cœur. Il reproche surtout au département la méthodologie et le moment choisi en octobre, alors qu'il aurait été beaucoup plus judicieux de le faire au cœur de l'été, souligne-t-il. La météo, un soleil voilé aujourd'hui avec des températures agréables cet après-midi.
0: 7h passées de 53 minutes. On retrouve bien sûr la météo marine.
2: Il n'y a pas de bulletin météo spécial, nous avons un anticyclone 1031 hectopascal sur le nord de la France. Les prévisions pour aujourd'hui, vent d'est à nord-est 3 à 4 Beaufort, une mer agitée à forte, une houle longue de nord-ouest 2 à 3 mètres, un ciel peu nuageux avec une bonne visibilité. Pour la nuit prochaine, vent d'est à nord-est 2 à 4 Beaufort, une mer agitée, une houle de nord-ouest 1 m50, un ciel nuageux avec une bonne visibilité. À Royan aujourd'hui, la mer haute à 9h15, se rabasse à 15h27, coefficient de marée 68 et 60.
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0: Emmanuel Bidot revient tout à l'heure aux alentours des 8h15 sur l'antenne de Demoiselle. One Way Tickets, voici Eruption pour vous accompagner sur la radio d'ici. Et puis bien sûr l'information nationale et internationale pour vous continuer à vous réveiller ce matin. Merci de nous avoir choisi, c'est vendredi aujourd'hui.

0: Juliette Armanet accompagne Sébastien Tellier. Le titre Attraction à l'instant sur Demoiselle. Et dans votre émission, on aurait dû se coucher plus tôt. Boulevard Désert dans quelques minutes sur Demoiselle avec Carbone. Bon réveil à vous. Il est déjà 8h sur Demoiselle, votre radio.
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2: Bonjour, les préfets interdisent les manifestations autour de 400 établissements fermés par précaution. Ce vendredi, le ministre de l'Éducation dénonce une contestation prise en otage par des groupes ultra-violents et une manœuvre organisée par LFI qui en retour l'accuse de sombrer dans le complotisme. Édouard Geffray doit recevoir aujourd'hui les syndicats, les parents d'élèves et les représentants lycéens pour tenter d'apaiser la situation. Le gouvernement a dévoilé son projet de budget 2027, objectif 54 milliards d'euros d'efforts pour ramener le déficit public à 5%. Au programme, une sous-indexation des retraites au-delà de 1260 € mensuels et le gel du point d'indice des fonctionnaires. Les allocations familiales, elles, ne seront pas revalorisées. Côté impôts, pas de hausse généralisée, mais la surtaxe sur les grands groupes reconduite. Mediapart avance ses pions dans l'affaire Bardella. Le média publie des captures d'écran pour étayer son enquête sur les messages antisémites de 2013 attribués au président du RN. Pour prouver qu'il s'agit bien de lui, le journal s'appuie sur une extraction Messenger certifiée par huissier et sur des détails biographiques précis. De son côté, Jordan Bardella dénonce des faux et dépose de nouvelles plaintes. Une reconstitution du meurtre de Delphine Jubilard aujourd'hui dans le pavillon familial de Cagnac-les-Mines dans le Tarn. C'est une première depuis les aveux de son mari Cédric Jubilard en juillet dernier. Il affirme toujours avoir étranglé son épouse après une dispute. Objectif pour la justice, confronter le peintre plaquiste aux nombreuses incohérences de son récit, notamment sur l'heure du crime et la dissimulation du corps. Washington demande aux Européens de puiser immédiatement dans leur stock stratégique de gazole avant l'hiver. Dans l'Union Européenne, le litre de diesel a atteint niveau record de 2,24 € en moyenne. Face à cette envolée, la Commission européenne réunit en urgence les pays membres ce vendredi matin. Et puis le président américain Donald Trump qui menace de frapper l'Iran très fort si une implication de Téhéran se confirme dans l'attaque au couteau en plein vol du pilote d'un vol Fly Dubai. Israël a parlé hier d'un endoctrinement islamiste du copilote. En football et en Ligue des Nations, le Portugal l'a emporté sans Cristiano Ronaldo sur la pelouse du Danemark hier soir, 4-2. Et puis ce soir, toujours en Ligue des Nations, place au très attendu France-Italie, coup d'envoi à 20h45.
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275e jour de l'année aujourd'hui, nous sommes le vendredi 2 octobre, c'est la Saint-Léger, c'est la journée de la non-violence instaurée en hommage à Gandhi, pour rappeler que le dialogue reste la meilleure arme. Dans quelques instants, vous avez rendez-vous avec Emmanuel Bidot pour l'information locale et départementale. Terence Ren Darby également côté musique en souvenir. Et là, je vous promets le titre de Boulevard Désert. Merci de votre fidélité à Demoiselle. Et comme promis, voici Boulevard Désert sur la radio d'ici. 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

0: Et oui, hein, c'est Carbone qui accompagne Boulevard Désert. C'est pas si facile à l'instant, 8h passées de 6 minutes.
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0: Et en ce vendredi 2 octobre, en cette Saint-Léger, on fête quelques anniversaires. On commence avec acteurs et actrices, les actrices. Camille Abel a 40 ans aujourd'hui. Éléonore Bernheim a 49 ans. Emma Colberti à 54 ans. Bon anniversaire également à Alexandra Kazan, qui a 67 ans. On n'oubliera pas également les humoristes Roman Dotwick à 28 ans aujourd'hui. Marc-Antoine Lebray à 41 ans. Côté musique, difficile de ne pas citer Sting qui a 75 ans aujourd'hui, ou alors peut-être même encore Franck Delay qui lui est à 53 ans. Les animateurs COP Pierre Mathieu lui a 52 ans. Bon anniversaire à vous qui êtes nés le même jour que ces personnalités. Terence Ren Darby, Sign Your Name en souvenir sur Demoiselle, c'est ce que je vous promets juste après la pause publicitaire sur Demoiselle. A tout de suite.
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0: Sound Your Name sur Demoiselle. C'est bien sûr le titre de Terence Trent D'Arby. Il est déjà 8h15. Dans quelques instants, on parle météo. On reviendra sur le sport également. Et là, c'est l'information locale et départementale.
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0: Et on trouve les titres de l'info d'ici.
8: 6 mois de plus pour l'Hermione, le tribunal de La Rochelle accorde une troisième période d'observation. Les deux autres repreneurs sont écartés de la course et forcément déçus. Une consultation ou de l'enfumage, la concertation lancée par le département sur les travaux du pont d'Oléron, vivement critiquée par l'élu onéronais Patrick Monroe. Il dénonce une méthode opaque. La météo, soleil voilé et température agréable aujourd'hui.
0: L'info d'ici le journal, Emmanuel Bidot, bonjour.
8: Bonjour à tous, c'est tout d'abord 2 morts dans le crash d'un petit avion. Il s'est écrasé au sol hier matin vers 10h45 dans l'enceinte de la base aérienne 721. On déplore 2 victimes, il s'agit d'un petit avion de la société rochelaise, le constructeur aéronautique Elixir Aircraft. Dans un communiqué de presse, le procureur de la République de La Rochelle, Arnaud Larès, précise que cet avion s'est écrasé sans raison connue pour l'instant dans l'enceinte militaire de la base. Les 2 victimes sont les pilotes de cet avion d'Elixir Aircraft. Le maire et président de la CDA de La Rochelle, Olivier Falorni, témoigne tout son soutien aux collègues des pilotes d'Elixir Aircraft qui ont perdu la vie. L'enquête a été confiée à la SRTA, section de recherche des transports aériens, qui est une unité spécialisée de la gendarmerie sous l'autorité du parquet de La Rochelle-Rochefort. Le mouvement lycéen s'étend en Charente-Maritime avec des débordements hier matin, notamment à La Rochelle. Un bus et un abribus pris pour cible par des jets de pierre de manifestants devant le lycée de Rompsey. Les policiers sont intervenus, les pompiers ont pris en charge plusieurs victimes. Des rassemblements également devant les lycées Saint-Exupéry, Dautet, Vielleux et Valin. Le réseau de bus Yellow a dû être interrompu. Hier, les bus jaunes n'ont pas circulé toute la journée. Seul le ramassage scolaire a été maintenu. À Royan, le lycée Cordouan a été symboliquement bloqué par 200 à 300 élèves. Les forces de l'ordre ont essuyé des G2 et de pétards auxquels ils ont répliqué par des gaz lacrymogènes. À Sainte, le lycée Bellevue a été le point de rassemblement d'environ 250 élèves. Un cortège s'est ensuite formé pour rejoindre le lycée Palissy. Et puis à Rochefort, aucune mobilisation hier. Un appel au blocage semble être lancé pour lundi matin devant Merleau-Ponty ou encore Jamain. Au total, 15 personnes ont été interpellées par les forces de l'ordre, 9 à La Rochelle, 5 à Royan et 1 à Jonzac, dont 14 ont été placées en garde à vue. Ils devront répondre devant la justice des faits qui leur sont reprochés. 8 policiers nationaux, 6 à La Rochelle et 2 à Royan ont été blessés, dont 3 d'entre eux ont dû être conduits aux urgences. Le recteur de l'académie de Poitiers a décidé la fermeture de 2 lycées à La Rochelle aujourd'hui, après des dégradations constatées sur les bâtiments Dautet et Saint-Exupéry. Le préfet a pris, lui, 2 arrêtés interdisant aujourd'hui les rassemblements aux abords de ces établissements. Il condamne avec la plus grande fermeté les actes de violence commis au cours de cette journée. Et un nouveau sursis de 6 mois pour l'Hermione, la décision du tribunal de La Rochelle était attendue hier et elle rassure les responsables de l'association rochefortaise Hermione Lafayette puisque la justice a accordé une troisième période d'observation de 6 mois. Une prorogation exceptionnelle alors que la réplique de la frégate de Lafayette attend toujours la reprise des travaux de réparation. Un nouveau délai pour permettre à l'association de peaufiner son plan de redressement économique. Cette décision de bon sens nous engage tous collectivement et nous oblige, écrit dans un communiqué Émilie Beau, la directrice. Une conférence de presse se déroulera mi-octobre à Bordeaux. L'autre nouvelle, c'est que les 2 repreneurs, Christophe Deniro et Tugdual Jaouen, sont désormais hors course. Leurs offres ont été écartées. Forcément, Tugdual Jaouen est déçu.
9: Oui, puisque le tribunal nous a demandé où on était. On a dit que j'attendais des réponses d'une lettre de garantie. Et que, évidemment, quand les réponses arrivent, la réponse est il n'y a plus besoin. Puisque c'est fini. Bon, c'est une situation qui avait déjà été décrite et évoquée au tribunal plusieurs fois, disant que les candidats à la reprise étaient en porte-à-faux, puisqu'ils devaient démarcher des investisseurs, en ayant énormément de chances de se retrouver de devoir dire, une fois que les démarches avaient été entamées et abouties, de devoir dire aux investisseurs, bah, désolé, notre option n'a pas été retenue. C'est un petit peu ce qui est en train de se passer, c'est dommage.
8: Christophe Denis Rodiger, lui.

0: une opération comme ça, c'est une opération de retournement, c'est très difficile de financer. Moi, je souhaite que le bateau navigue. Je ne suis pas là pour le mettre à la casse, mais les scénarios, on les a quand même étudiés, hein. Et pas qu'un, hein. On a fait les scénarios haut, les scénarios bas, voilà, on les a fait. Donc on sait qu'il faut ramener du cash. Alors il n'y a aucune banque qui suivra. Vous ne refinancez pas comme ça, hein. Il fallait une sanction. Bon, bah, elle n'a pas eu lieu, elle aura lieu dans 6 mois. Hein. Ouais, parce que je vois pas, très honnêtement, bon, je leur souhaite de réussir, en toute honnêteté. Hein.
1: Rendez-vous dans 6 mois pour les prochaines aventures de l'Hermione. Le tribunal a fixé une nouvelle date au printemps, le 14 avril 2027. On fait semblant de consulter. Patrick Monroe, adjoint au maire de Labré-les-Bains, réagit après l'annonce en début de semaine par le département d'une grande concertation publique sur le pont de l'Idoléron et ses futurs travaux de rénovation. Une consultation que l'élu oléronais ne porte pas vraiment dans son cœur. Des réunions publiques, des ateliers pour pas grand-chose à ses yeux. Il reproche surtout au département la méthodologie et le moment choisi en octobre, alors qu'il aurait été beaucoup plus judicieux de le faire au cœur de l'été, souligne-t-il. L'élu Brennais qui crie donc à l'enfumage.
2: C'est un enfumage, je le dis depuis le début, je ne suis pas le seul à le dire d'ailleurs, c'est un enfumage, c'est-à-dire qu'on fait semblant, on fait vraiment semblant d'être très transparent, on appelle la CNDP et puis après on ne s'en sert plus. Bien, le département choisit de faire une concertation d'un mois seulement, d'un mois. Alors évidemment, après, ben, l'enfumage, il est sur la ligne ouverte tout le temps, les cahiers de mairie dans les doléances, enfin, on fait beaucoup de bruit. Pour rien, parce qu'on veut passer en force. Et c'est surtout le vrai problème, c'est que tout ça est dicté par la politique politicienne. Et ça c'est plus grave. Sur un sujet aussi grave que le pont d'Oléron, c'est grave de faire passer la politique avant l'intérêt du territoire. Voilà, c'est pour ça que nous ne sommes pas d'accord. C'est pas une histoire d'être pour ou contre le pont d'Oléron. C'est la procédure qui y amène, autant faire une procédure correcte. C'est ce qui a été proposé par un moment, de reporter ça à 2027. Et une fois de plus, bah non, pas 2027, parce qu'il y a encore des élections. Voilà, c'est le temps politique, le tempo politique qui rime le reste. Et ça, c'est très important. Moralement, c'est pas possible.
1: Pour rappel, la consultation sur l'avenir du pont d'Oléron s'ouvre le 9 octobre prochain avec une réunion publique de lancement à 18h30 à l'Eldorado à Saint-Pierre. Des entreprises sous tension, le constat du président de la Chambre de commerce et d'industrie de Charente-Maritime, Philippe Pétorin. C'est le baromètre de la CCI de Nouvelle-Aquitaine qui donne le ton. Il prend le pouls des entreprises en s'appuyant sur les déclarations des chefs d'entreprise. Malgré un contexte tendu, le président encourage les entreprises à investir dans l'économie bleue.
3: Que cette économie bleue, en fait, elle rentre un peu dans l'ADN de toute entreprise de Charente-Maritime en disant, mais comment moi, je peux en bénéficier parce que s'il y a du tourisme, si j'ai des commerces du service, forcément ça m'apporte, mais si j'ai également une entreprise de bâtiment parce qu'il y avait la chambre des métiers, ça va faire donc travailler les artisans pour justement entretenir toutes ces résidences secondaires. Et puis l'agriculture qui s'exporte à partir du port de La Rochelle, tout ça aussi c'est important. Alors choisir peut-être aussi les céréales les mieux adaptées par rapport à ce qu'on a pu avoir comme type de climat et de s'attendre peut-être à un climat différent. Donc c'est là où il faut peut-être essayer d'aller plus loin.
1: La CCI de Charente-Maritime compte plus de 44 000 entreprises inscrites.
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1: Île-d'Oléron, projet de péage avant le vote des élus, une consultation grandeur nature. Jusqu'au 9 novembre, le grand public est invité à participer à la concertation publique. Saint-Agnan, un avion d'Elixir Aircraft accidenté à la base aérienne de Mort. Un drame est survenu ce jeudi en matinée. Deux membres de la société Elixir Aircraft ont perdu la vie après le crash de leur avion. PRONET, des évolutions importantes pour le plan piscine. Les élus étaient réunis au Club Med le 24 septembre pour leur séminaire de rentrée. Les grands projets de la collectivité dont le plan piscine était au cœur des débats.
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1: Un soleil voilé aujourd'hui.
6: Et oui, un soleil voilé. La journée s'annonce plutôt agréable après un début de matinée parfois frais et légèrement nuageux. Les éclaircies prennent progressivement le dessus avec un temps donc qui s'annonce sec et calme. Les températures au lever du jour

0: Ce matin, mais il a fait froid, on a mis le petit gilet, hein. 10 degrés à Rochefort, Saintes et La Rochelle, 11 degrés à Royan, 14 degrés du côté d'Oléron. Demain samedi, l'ambiance restera douce, mais plus nuageuse, température levée du jour 13 à 16 degrés. Dimanche, les éclaircies devraient reprendre largement le dessus et des maximales côté température selon les secteurs entre 22 et 25 degrés.
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0: Merci Emmanuel, on vous retrouve tout à l'heure, 8h50.
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0: Chien à l'instant sur Demoiselle, c'était Louane. Louane qui prépare activement son retour musical après conduire. Et Tout pour toi, la chanteuse nous a dévoilé Yeux, son nouvel album. Sixième album, Watch Out, est attendu pour le 27 novembre prochain. En parallèle d'ailleurs, elle fait ses premiers pas au théâtre avec 2h22 à Ghost Story. Du côté de Paris, on a pu voir quelques extraits d'ailleurs de cette pièce.
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0: 8h30 sur Demoiselle, bon réveil à vous, le sport avec Anthony Verpillon.
2: Bonjour à toutes et à tous, on débute avec du football et le Portugal, c'est gagné. Sans Cristiano Ronaldo, les joueurs de Jorge Jesus l'avaient déjà démontré la semaine dernière en Norvège, en s'imposant 1-0 alors que Cristiano était sur le banc. Mais hier soir, ce fut le cas, même sans Ronaldo dans le groupe. Succès 4-2 au Danemark, Cancelo, Ramos, Vitinha et João Félix ont marqué tous les 4. Le Portugal est donc en tête de son groupe de Ligue des Nations avec 9 points pris en 3 matchs. Le psychodrame devrait donc se tarir tranquillement. Et parmi les autres résultats hier soir, l'Allemagne a battu la Serbie 2-0 pour la première victoire de Jürgen Klopp à la tête de la Mannschaft. La Grèce a été tenue en échec par les Pays-Bas de partout et la Norvège s'est inclinée au Pays de Galles, 2-1. Et ce soir, les Bleus de Zinedine Zidane affrontent l'Italie à 20h45 au Stade de France pour la troisième journée de cette phase de groupe de Ligue des Nations. Ousmane Dembélé et Michael Olise devraient être titulaires. Jacquet et Truffert devraient être reconduit en défense, ainsi que Cherki et Dacuña au milieu de terrain. Et Kylian Mbappé, lui, soigne une blessure au genou gauche contractée durant le déplacement en Turquie vendredi dernier. Une nouvelle polémique l'entoure en Espagne puisqu'elle a été aperçue en boîte de nuit à Paris avec sa compagne. Les médias espagnols et les supporters merengue pointent un manque de professionnalisme et d'exemplarité. Enfin, le PSG féminin a battu les Belges de Louvain hier soir pour la deuxième journée de Ligue des Champions féminines. Large succès, 5-0. En basket, le Paris Basket a remporté sa première victoire en Euroleague cette saison. Succès 82-78 hier soir à l'Adidas Arena face aux Algiris Kaunas. Et ce vendredi soir, l'ASVEL reçoit les Espagnols de Valence à la LDLC Arena. Ce sera à 20h. Enfin en tennis, Kei Nishikori a disputé le dernier match de sa carrière à Tokyo hier. Âgé de 36 ans, l'ancien numéro 4 mondial a été battu par l'Américain Francis Tiafoe en 2-7, 6-4, 6-4. Une cérémonie en son honneur sera célébrée mardi prochain, le 6 octobre. Très belle journée de sport.

0: Olivia Rodrigo, à l'instant sur Demoiselle, c'était Drop Dead.
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2: Bonjour, bonjour à tous. Retour à l'hippodrome de Vincennes et les 2700 mètres du prix Ludovica à l'occasion du Quintet Plus de ce vendredi 2 octobre 2026. Il réunira seulement 14 partants âgés de 7 ans n'ayant pas gagné 185 000 euros. Le départ sera donné vers 15h15. En tête de notre sélection, le 4, Jaïfa de Liton, à ne surtout pas condamner sur sa dernière prestation. Il convient de le racheter, peut même l'emporter. Suivi du 6, Jas d'Ourville, qui devrait confirmer le cours de ses bonnes performances. Le 13, Johnny Mix, va découvrir la piste du jour avec de légitimes ambitions. Le 11, Jewel de Banville, toujours en léger retard de gain, à mon sens. Et enfin, le 9, Jock Geloka, incontournable en pareille société. Il complétera notre sélection. Une sélection que vous pouvez retrouver sur ma chaîne YouTube Tom Kazak, les pronostics hippiques avec mes dernières minutes. Donc, notre choix aujourd'hui. Premier, le 4, Jaïfa de Liton. Second, le 6, Jas d'Ourville. Troisième, le 13, Johnny Mix. Quatrième, le 11, Jewel de Banville. Cinquième, le 9, Jock Geloka. Le second choix, le 7, le 5 et le 10. Et à vous la fortune.
0: Merci Tom, rendez-vous dans les matinales de Demoiselle. Hein. 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Allez, c'est l'heure.
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0: C'est l'heure du Laurent Voulzy, pourquoi pas, Bubble Star, pour vous accompagner en souvenir sur Demoiselle, dans quelques instants, le programme télé de votre soir. Et puis, Julia pour l'horoscope du jour. Vous êtes dans On aurait dû se coucher plus tôt.

0: Bubble Star sur Demoiselle, c'était bien sûr Laurent Voulzy à l'instant sur la radio d'ici.
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0: Et quelques films à découvrir ce soir dans votre télévision sur France 5. Patrice Lecomte signe Monsieur Ayer à découvrir, drame policier avec Michel Blanc. Sur Arte, Le Vieil Espion à Cuba démarre à partir de 21h. Capitaine Marlowe, série télé hein, sur France 2, documentaire sur France 3, un documentaire consacré à la Belgiomania, toute la Belgique qu'on aime à découvrir. Sur M6, rendez-vous avec la roue de la fortune, célébrité qui réunit des personnalités autour d'énigmes et de défis au profit de leurs associations, du sport sur TF1 qui diffuse France-Italie en Ligue des Nations, c'est à partir de 20h35, un peu de théâtre et spectacle, Gustavia Ballet à découvrir sur France 4, de la télé-réalité avec un nouvel épisode de Dear You à partir de 21h10, et puis W9 vous diffuse deux volets d'enquête d'action à partir de 21h25. Voilà pour le programme télé de votre soirée. Et à suivre l'horoscope.
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0: Allez, 8h45 sur Demoiselle, on retrouve bien sûr Julia pour l'horoscope du jour. Bonjour Julia.
1: Bonjour à tous, on commence votre horoscope de ce vendredi 2 octobre par les béliers. Une émotion inattendue pourrait refaire surface. Taureau, vous exercez un charme naturel sans même essayer. Les gémeaux, aujourd'hui vous préférez largement l'authenticité au faux semblant. Cancer, une possibilité intéressante pourrait apparaître dans un endroit ou une situation inattendue. Lion, tout n'est pas encore parfaitement lisible. Plutôt que de tirer des conclusions trop vite, laissez-vous un peu de temps. Vierge, vous retrouvez votre mordant, esprit vif, arguments solides. Balance, beaucoup de choses bougent autour de vous. Scorpion, vous avez envie de passer à l'action? Faites-le! Les Sagittaires, vous jouez volontiers les médiateurs aujourd'hui. Capricorne, une information agréable pourrait venir bouleverser vos plans. Verseau, ne vous perdez pas dans les détails. Et enfin les poissons, les pièces du puzzle commencent enfin à s'emboîter. Je vous souhaite à tous une très belle journée.
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0: Mademoiselle, votre radio enchante maritime, merci de votre fidélité à la radio d'ici dans quelques instants. Votre météo marine, les matinales également, aux côtés de Cyril sur le 107 FM, sur le bassin Marennes-Oléron. Et puis à partir de 9h également, je serai là avec vous pour passer cette matinée ensemble. Il est temps pour vous de jeter un petit coup d'œil sur l'actualité locale et départementale, 8h50.
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0: Bonjour Emmanuel.
2: Bonjour Mickaël, bonjour à tous. Deux morts dans le crash d'un petit avion. Il s'est écrasé au sol hier matin vers 10h45 dans l'enceinte de la base aérienne 721. On déplore deux victimes. Il s'agit d'un petit avion de la société Rochelaise et constructeur aéronautique Elixir Aircraft. Dans un communiqué de presse, le procureur de la République Arnaud Larès précise que cet avion civil s'est écrasé sans raison connue pour l'instant dans l'enceinte militaire de la base aérienne de Rochefort-Saint-Anne. Les deux victimes sont les pilotes de cet avion d'Elixir Aircraft. Mouvement lycéen en Charente-Maritime. Le préfet active ce matin le centre opérationnel départemental pour assurer la coordination de l'ensemble des services de l'État, des forces de sécurité et des services de secours. Des violences urbaines ont émaillé la journée d'hier, notamment à La Rochelle. 15 personnes ont été interpellées par les forces de l'ordre, 9 à La Rochelle, 5 à Royan et 1 à Jonzac. 14 ont été placés en garde à vue. Ils devront répondre devant la justice des faits qui leur sont reprochés. 8 policiers nationaux, 6 à La Rochelle et 2 à Royan ont été blessés, dont 3 d'entre eux ont dû être conduits aux urgences. Et un nouveau sursis de 6 mois pour l'Hermione. La décision du tribunal de La Rochelle était attendue hier. Et elle rassure les responsables de l'association Rochefortaise, puisque la justice a accordé une troisième période d'observation de 6 mois, une prorogation exceptionnelle alors que la réplique de la frégate de Lafayette attend toujours la reprise des travaux de réparation en cale sèche à Anglette. L'autre nouvelle, c'est que les deux repreneurs, Christophe De Niro et Tugdual Jaouen, sont désormais hors course, leurs offres ont été écartées. Rendez-vous dans 6 mois pour les prochaines aventures de l'Hermione. Le tribunal a fixé une nouvelle date au printemps, le 14 avril 2027. On fait semblant de consulter. Patrick Monroe, adjoint au maire de Labré, réagit après l'annonce en début de semaine par le département d'une grande concertation publique sur le pont de l'île d'Oléron et ses futurs travaux de rénovation. Une consultation que l'élu oléronais ne porte pas vraiment dans son cœur. Des réunions publiques, des ateliers pour pas grand chose à ses yeux. L'élu brennais crie à l'enfumage. Pour rappel, la consultation sur l'avenir du pont d'Oléron s'ouvre le 9 octobre prochain avec une réunion publique de lancement à 18h30 à l'Eldorado à Saint-Pierre. La météo, un soleil voilé aujourd'hui, des températures agréables.
0: Et nous retrouvons la météo marine.
2: Il n'y a pas de bulletin météo spécial. Nous avons un anticyclone 1031 hectopascal sur le nord de la France. Les prévisions pour aujourd'hui, vent d'est à nord-est 3 à 4 Beaufort, une mer agitée à forte, une houle longue de nord-ouest 2 à 3 mètres, un ciel peu nuageux avec une bonne visibilité. Pour la nuit prochaine, vent de nord-est 2 à 4 Beaufort, une mer agitée, une houle de nord-ouest 2 mètres, un ciel nuageux avec une bonne visibilité. À Royan, aujourd'hui, la mer haute à 9h15 se rabasse à 15h27, coefficient de marée 68. Et 60.
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0: 8h passées de 54 minutes, vous le savez peut-être, hein, tous les vendredis, 11h30, c'est votre rendez-vous Parlons d'ici. Si vous êtes sur la fréquence de Demoiselle Oléron ce matin, à 11h30, on vous parlera de la saison culturelle du château d'Oléron aux côtés de Cyril et vous découvrirez Camille Le Ribaud qui vous présente présentera les temps forts et les rendez-vous de spectacles à découvrir, bien sûr. C'est du côté du château d'Oléron, dans les studios de Demoiselle Oléron, qui a été enregistré ce Parlons d'ici aux côtés de Cyril. Et puis, si vous êtes en pays Rochefort et Royanais, on s'intéressera au Galia Théâtre Cinéma de Sainte, qui là également nous présentera la saison culturelle. 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
1: Et nous débutons nos matinales. Merci de votre fidélité à Demoiselle, il est déjà 9h. À suivre dans quelques instants, Mylène Farmer et Robert Palmer en souvenir sur Demoiselle.
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5: Bonjour, manifestation interdite et 400 établissements scolaires fermés par précaution. Aujourd'hui, le ministre de l'Éducation, Édouard Geffray, dénonce une contestation prise en otage par des groupes ultra-violents. Les services de renseignement pointent, eux, une manœuvre de la France insoumise qui accuse en retour le gouvernement de complotisme. Pour tenter d'apaiser la situation, le ministre reçoit à ce jour les syndicats, les parents d'élèves et les représentants lycéens. Le gouvernement qui a dévoilé également hier son projet de budget 2027, objectif 54 milliards d'euros d'économies pour ramener le déficit public à 5%. Au programme, une sous-indexation des retraites au-delà de 1260 euros mensuels et le gel du point d'indice des fonctionnaires. Les allocations familiales ne seront pas revalorisées et côté impôts, pas de hausse généralisée, mais la surtaxe sur les grands groupes reconduite. Mediapart avance ses preuves dans l'affaire Bardella. Le média publie des captures d'écran pour étayer son enquête sur les messages antisémites de 2013 attribués au président du RN. Pour prouver qu'il s'agit bien de lui, le journal s'appuie sur une extraction Messenger certifiée par huissier et sur des détails biographiques précis. De son côté, Jordan Bardella dénonce défaut et pose de nouvelles plaintes. Une reconstitution du meurtre de Delphine Jubilard aujourd'hui dans le pavillon familial de Cagnac-les-Mines. C'est une première depuis les aveux du mari Cédric Jubilard en juillet dernier. Il affirme toujours avoir étranglé son épouse après une dispute. L'objectif pour la justice est de confronter le peintre plaquiste aux nombreuses incohérences de son récit, notamment sur l'heure du crime et la dissimulation du corps. Washington demande aux Européens de puiser immédiatement dans leur stock stratégique de gazole avant l'hiver. Dans l'Union Européenne, le litre de diesel a atteint un niveau record et face à cet envie voler la Commission européenne réunit en urgence aujourd'hui les pays membres. Le président américain Donald Trump menace de frapper l'Iran très fort si une implication de Téhéran se confirme dans l'attaque au couteau en plein vol du pilote d'un vol Fly Dubai. Israël a pointé hier un endoctrinement islamiste du copilote. Enfin du sport et du football, avec hier en Ligue des Nations le Portugal qui l'a emporté facilement sur la pelouse du Danemark 4-2. Un match sans Cristiano Ronaldo qui avait claqué la porte la veille. Et puis ce soir, toujours en Ligue des Nations, place au très attendu France-Italie, coup d'envoi à 20h45.
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0: Robert Palmer sur Demoiselle avec Johnny and Mary à l'instant sur la radio d'ici. Bon vendredi, vous êtes bien sûr Demoiselle, votre radio en Charente-Maritime, la radio d'ici bien sûr. Dans quelques minutes, on vous parle cirque, Francis Cabrel, salon du bien-être, dunes et marais, mais aussi une fête médiévale. Votre agenda loisir est en préparation sur la radio d'ici. A tout de suite. Mentissa également, on sera de la partie avec le single Fais gaffe à toi sur Demoiselle et Céline Dion.
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0: I'm Alive, à l'instant, hein, sur Demoiselle, hein, c'était bien sûr Céline Dion sur la radio d'ici, Teddy Swim dans quelques secondes avec Perfect Man sur Demoiselle. Il est déjà 9h passé de 21 minutes.
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0: Le cirque Zabata s'arrête à Rochefort et vous attend au Stade Rouge. Représentation, attention, samedi et dimanche à partir de 16h. Avec en plus la visite du zoo qui est complètement gratuite. On vous propose cela donc à découvrir, hein, du côté de Rochefort. Le cirque Zabata vous attend au Stade Rouge. Les chansons de Francis Cabrel reprises ce vendredi 20h30 à l'Atlantique Ciné de Saintes. Gwen et ses musiciens vont revisiter les grands titres de Francis Cabrel. Folk, blues et rock se croisent dans une interprétation

0: On va du côté de Rochefort maintenant avec Manon qui nous parle de l'école de médecine navale.
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0: Attention tout ce week-end, 49e rallye dunes et marais, Royan et alentour. Vous allez donc pouvoir découvrir les véhicules et Esplanade Caramel de Carveno aujourd'hui. Si vous voulez en savoir plus, renseignements auprès de vos offices de tourisme. Les signes de l'invisible à Saintes, ça, c'est demain entre 10h et 18h. Les signes de l'invisible, une exposition photo de Michel Odo. Ces clichés dévoilent en fait d'étranges présences lumineuses captées dans différents lieux. Une exposition singulière proposée gratuitement au public. Et puis enfin, la fête médiévale à l'abbaye de Sablonceau, c'est ce week-end également. On va vous replonger dans le Moyen-Âge avec marché artisanal, mais aussi combats, ateliers, animations et spectacles le samedi soir. Spectacle de feu d'ailleurs le samedi soir. L'entrée est gratuite, la visite guidée par contre est payante à partir de 7 euros.
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1: Frérot de la Vega à l'instant sur Demoiselle, hein, c'est bien sûr le titre Le Chant des Sirènes, 9h50.
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1: Et à 9h30, on retrouve Demoiselle, le reportage avec Adrien Vivenne.
3: Et un nouveau sursis de 6 mois pour l'Hermione. La décision du tribunal de La Rochelle était attendue ce jeudi et elle rassure les responsables de l'association Rochefortaise Hermione Lafayette, puisque la justice a accordé une troisième période d'observation de 6 mois, une prorogation exceptionnelle alors que la réplique de la frégate de Lafayette attend toujours la reprise des travaux de réparation en cale sèche à Anglette. Un nouveau délai pour permettre à l'association de peaufiner son plan de redressement économique. Elle a toujours besoin de 5 millions d'euros pour réparer le navire. Cette décision de bon sens nous engage tous collectivement et nous oblige, écrit dans un communiqué Émilie Beau, directrice générale de l'association Hermione Lafayette. Une conférence de presse se déroulera mi-octobre à Bordeaux. L'autre nouvelle, c'est que les deux repreneurs, Christophe Deniro et Tugdual Jaouen, sont désormais hors course et leurs offres ont été écartées. Forcément, Tugdual Jaouen est déçu. On l'écoute.
4: Oui, puisque le tribunal nous a demandé où on était, on a dit que j'attendais des réponses d'une lettre de garantie et que évidemment quand les réponses arrivent, la réponse est il n'y a plus besoin puisque c'est fini. Bon, c'est une situation qui avait déjà été décrite et évoquée au tribunal plusieurs fois, disant que les candidats à la reprise étaient en porte-à-faux puisqu'ils devaient démarcher des investisseurs. En ayant énormément de chance de se retrouver, de devoir dire, une fois que les démarches avaient été entamées et abouties, de devoir dire aux investisseurs, désolé, notre option n'a pas été retenue. C'est un petit peu ce qui est en train de se passer, c'est dommage.
3: Christophe Deniro, lui, digère lui aussi difficilement le rejet de son offre et il n'est guère confiant pour la suite.
5: Maintenant, on a une connaissance parfaite du sujet. C'est pas à peu près, puisqu'on avait accès au data room, on avait accès, on sait de quoi il s'agit. Donc c'est pour ça, dire qu'ils peuvent, que le Boston Consulting Group leur a mis au point un programme, mais il faut qu'ils emmènent de l'argent, si vous voulez. C'est ça le problème. Et dans une opération comme ça, c'est une opération de retournement, c'est très difficile de financer. Moi, je souhaite que le bateau navigue. Je suis pas là pour le mettre à la casse. Mais les scénarios, on les a quand même étudiés, hein. Et pas qu'un. Hein. On a fait les scénarios hauts, les scénarios bas, on les a fait. Donc on sait qu'il faut ramener du cash. Alors il n'y a aucune banque qui suivra. Vous ne refinancez pas comme ça. Hein. Il fallait une sanction. Elle n'a pas eu lieu, elle aura lieu dans 6 mois. Hein. Ouais, parce que je ne vois pas, très honnêtement, je leur souhaite de réussir, en toute honnêteté. Hein.
3: Rendez-vous dans 6 mois pour les prochaines aventures de l'Hermione. Le tribunal a fixé une nouvelle date au printemps, le 14 avril 2027.
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1: Le temps de la journée s'annonce plutôt agréable. On a eu un début de matinée avec quelques petits passages nuageux. Puis là, bon an, mal an, on a bien plus d'éclaircies et des températures qui seront agréable. Ce matin, on a eu seulement 10 degrés, ça allait en Charente-Maritime, ça nous a fait bizarre. Cet après-midi, si vous êtes du côté du Pays Rochefortais, comptez 25 degrés également à Saint-Jean-d'Angély, 26 du côté de Saint-en-Pays-Royennais, 25 degrés également. On vous donne 25 degrés à Gémozac et sur le bassin marin de Léron, 24 degrés à prévoir. Demain samedi, l'ambiance restera douce mais plus nuageuse, autour de 13 à 16 degrés au lever du jour, 21 degrés demain après-midi. Dimanche, beaucoup plus de soleil et des températures aux alentours des 25 degrés.
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1: Retour de l'information locale et départementale, c'est tout à l'heure hein, sur Demoiselle à 10h30 pour le flash sur la radio d'ici. Ternol avec I Wanna Be The Only One en programmation sur Demoiselle. Voici Sébastien Tellier et Juliette Armanet, attraction sur la radio d'ici.

0: Eternal à l'instant sur Demoiselle avec I Wanna Be The Only One. Donc quelques instants, Jeanne bonjour. Finir par terre à ton programmation sur la radio d'ici, Material Girl, également Madonna et puis le journal des People. On n'oubliera pas l'information nationale à partir de 10h. Vous êtes dans les matinales de la radio d'ici.
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1: On parle de Damiano David, et oui, le chanteur de Måneskin et la chanteuse et actrice américaine Dove Cameron sont désormais officiellement mari et femme, en couple depuis 3 ans environ. Ils se sont fiancés en janvier dernier et le mariage ne s'est pas fait attendre. La cérémonie s'est déroulée le week-end dernier en Toscane en présence de nombreux invités, dont tous les membres du groupe Måneskin. Quelques photos ont été publiées de cette belle journée.
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0: 12 to 12 sur Demoiselle, c'était bien sûr les Sambor à l'instant sur la radio d'ici. Et bien écoutez, bienvenue. Les matinales de Demoiselle vous accompagnent avec YouTube dans quelques instants, Fireflies, mais aussi Francis Cabrel avec Animal. Il est déjà 10h.
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3: Bonjour à tous. 400 lycées sont fermés aujourd'hui en raison des importants dégâts provoqués hier par la mobilisation lycéenne. Tous les préfets ont pris hier soir des arrêtés d'interdiction de manifester aux abords de ces établissements. Les réparations, elles, seront payées par les parents. C'est en tout cas la volonté du ministre de la Justice, Gérald Darmanin, après les violences commises hier en marge de ces manifestations. Depuis le début du mouvement, sachez que 65 personnels et 170 élèves ont été blessés. À une semaine de la primaire de la gauche, Ségolène Royal, Emmanuel Morel, Jérôme Guedj et Raphaël Glucksmann ainsi qu'Olivier Faure ont débattu sur France 2. Au menu, la guerre en Ukraine, le conflit israélo-palestinien et la stratégie d'alliance avec la France insoumise. Deux astronautes américains, un canadien et un cosmonaute russe sont arrivés hier à bord de la Station spatiale internationale où ils séjourneront pendant environ 6 mois. De son côté, la française Sophia Deneau va pouvoir regagner la Terre après 8 mois dans l'espace. Et puis ce soir, il y a du football avec la Ligue des Nations et le très attendu France-Italie à 20h45.
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0: Animal hein, sur Demoiselle Francis Cabrel. Si vous aimez Francis Cabrel, on vous invite à écouter l'agenda loisir de Demoiselle tout à l'heure à 10h20. On a un bon plan pour vous. Thieves, Take Me Away est en programmation sur la radio d'ici. Shakira également sur la radio d'ici. 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Et puis bien sûr à 10h20, comme promis, votre agenda. A tout de suite.
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0: Underneath Your Clothes à l'instant sur Demoiselle, c'était bien sûr Shakira.
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0: Le Cirque Zavata vous attend au Stade Rouge à Rochefort, représentation samedi et dimanche à partir de 16h. En plus, la visite du zoo du cirque vous sera proposée. Rendez-vous donc ce week-end du côté, eh bien, tout simplement du Stade Rouge à Rochefort pour découvrir le Cirque Zavata. Les chansons de Francis Cabrel sont revues et visitées aujourd'hui 20h30 à l'Atlantique Ciné de Saintes avec Egwen et ses musiciens qui résident donc les grands titres de Francis Cabrel, folk, blues et rock se croisent donc dans une interprétation fidèle mais personnelle. 24,50€ la place, rendez-vous du côté de l'Atlantique Ciné à Saintes. Le salon du bien-être, ça se passe du côté de Rochefort au Palais des Congrès de Rochefort samedi et dimanche, un salon consacré au bien-être. 40 exposants, thérapeutes, artisans, spécialistes seront présents, mais aussi des conférences gratuites à ne pas manquer. Et si on vous faisait découvrir l'école de médecine navale, c'est Manon qui nous en parle de l'Office de tourisme Rochefort-Océan.
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0: Et moi j'ai d'autres infos, le 49e rallye Dunes et Marais, c'est aujourd'hui et jusqu'à dimanche. On va faire vibrer Royan, Saint-Palais et Ars sur Gironde, vérification, présentation et spéciale rythmeront la compétition automobile. Attention, l'accès est gratuit au départ et animation notamment à l'esplanade Carimel, le Carveno, les signes de l'invisible. Ça se passe à Sainte demain, 10h-18h. Les signes de l'invisible, c'est une exposition en photo de Michel Odo. Des clichés qui dévoilent d'étranges présences lumineuses captées dans différents lieux. Une exposition singulière est proposée gratuitement au public. Et puis la fête médiévale à l'abbaye de Sablonceau, c'est ce week-end également. On va vous replonger dans le Moyen-Âge. Marché artisanal, combat, atelier, animation et spectacle de feu samedi soir. L'entrée est gratuite. Certaines activités sont payantes bien sûr, notamment les visites guidées à partir de 7€.
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0: On a également d'autres choses à vous faire découvrir, hein. Entre autres la saison culturelle qui commence, hein, bien sûr pour le Galia Théâtre Cinéma de Saintes. On voit ça avec Dominique Sarah tout à l'heure, 11h30, dans eh bien, tout simplement votre Parlons d'ici. Les Parlons d'ici sont d'ailleurs disponibles sur le site internet demoisellefm.com en podcast.
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0: Demoiselle. La peau dure, hein, la preuve, hein. Coriace, voici Bernard Lavillier.

0: Corias hein, sur Demoiselle, c'était bien sûr Bernard Lavillier à suivre. Eddie de Préto sur la radio d'ici 10h30, le flash avec Adrien Vivenne sur Demoiselle.
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7: Bonjour à tous. Deux morts dans le crash d'un petit avion. Il s'est écrasé au sol ce jeudi matin vers 10h45 dans l'enceinte de la base aérienne 721. On déplore deux victimes. Il s'agit d'un petit avion de la société Rochelaise et constructeur aéronautique Elixir Aircraft. Dans un communiqué de presse, le procureur de la République de La Rochelle, Arnaud Larez, précise que cet avion civil s'est écrasé sans raison connue pour l'instant dans l'enceinte militaire de la base aérienne de Rochefort-Saint-Agnan. Les deux victimes sont les pilotes de cet avion d'Elixir Aircraft, le maire et président de la communauté de communes, de la communauté d'agglomération de La Rochelle, Olivier Falorni, témoigne tout son soutien aux proches et aux collègues des pilotes d'Elixir Aircraft qui ont perdu la vie. L'enquête a été confiée à la SRTA, section de recherche des transports aériens, qui est une unité spécialisée de la gendarmerie sous l'autorité du parquet de La Rochelle-Rochefort. Et le mouvement lycéen Charente-Maritime, le préfet a activé ce matin le centre opérationnel départemental pour assurer la coordination de l'ensemble des services de l'État, des forces de sécurité et des services de secours. Au total, 15 personnes ont été interpellées par les forces de l'ordre, 9 à La Rochelle, 5 à Royan et 1 à Jonzac, dont 14 ont été placés en garde à vue. Ils devront répondre devant la justice des faits qui leur sont reprochés. 8 policiers nationaux, 6 à La Rochelle et 2 à Royan ont été blessés, dont 3 d'entre eux ont dû être conduits aux urgences. Le recteur de l'Académie de Poitiers a décidé la fermeture de 2 lycées à La Rochelle après des dégradations constatées sur les bâtiments, les lycées Dauté et Saint-Exupéry. Le préfet a pris 2 arrêtés interdisant aujourd'hui les rassemblements aux abords de ces établissements. Il condamne avec la plus grande fermeté les actes de violence commis au cours de cette journée. Et un nouveau sursis de 6 mois pour l'Hermione. La décision du tribunal de La Rochelle était attendue ce jeudi et elle rassure les responsables de l'association Rochefortaise Hermione Lafayette, puisque la justice a accordé une 3e période d'observation de 6 mois. Une prorogation exceptionnelle alors que la réplique de la frégate de Lafayette attend toujours la reprise des travaux de réparation en cale sèche à Anglette. Un nouveau délai pour permettre à l'association de peaufiner son plan de redressement économique. Elle a toujours besoin de 5 millions d'euros pour réparer le navire. Cette décision de bon sens nous engage tous collectivement et nous oblige, écrit dans un communiqué Émilie Beau, directrice générale de l'association Hermione Lafayette. Une conférence de presse se déroulera mi-octobre à Bordeaux, mais une audience est attendue le 14 avril 2027. On fait semblant de consulter. Patrick Monroe, adjoint au maire de Labré-les-Bains, réagit après l'annonce en début de semaine par le département d'une grande concertation publique sur le pont de l'île d'Oléron et ses futurs travaux de rénovation. Une consultation que l'élu oléronais ne porte pas vraiment dans son cœur. Des réunions publiques, des ateliers pour pas grand-chose à ses yeux. Il reproche surtout au département la méthodologie et le moment choisi en octobre, alors qu'il aurait été beaucoup plus judicieux de le faire au cœur de l'été, souligne-t-il. Vous l'entendrez dans votre journal de midi. On va passer maintenant aux nouvelles du ciel.
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7: Alors Mickaël, du beau temps et une petite fraîcheur quand même aujourd'hui.
0: Oui, ce matin, on avait une petite dizaine de degrés à l'intérieur des terres. Si vous étiez du côté de Rochefort, Saint-Jean-d'Angély, on avait 10 degrés à peine. Les plus chanceux ce matin, c'était sur Oléron, hein, 14 degrés cet après-midi. 24 à 25 degrés à l'intérieur des terres, 22 à 23 degrés sur le littoral. C'est ce qu'on vous prévoit. Coup d'œil sur le temps pour votre week-end. Samedi, l'ambiance restera douce, avec quelques passages nuageux, en tout cas le matin et l'après-midi. l'après-midi dimanche, de belles éclaircies et des températures qui augmentent jusqu'à 25 degrés.
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0: The Weeknd à l'instant sur Demoiselle, c'était bien sûr Michael Drake sur la radio d'ici 10h42.
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0: Stevie Wonder, Lewis Capaldi et Elencio également. Bye Bye est en programmation sur Demoiselle à partir de 11h. L'actualité nationale et internationale également sur la radio d'ici. Belle matinée avec nous.
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0: Égaré à l'instant sur Demoiselle, c'était bien sûr M. Pokora sur la radio d'ici. Bienvenue, merci de nous avoir rejoints sur Demoiselle. Il est tout juste 11h à suivre Marine et Donna Lewis en programmation.
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0: Et dans une demi-heure sur Demoiselle, on retrouve votre podcast Parlons d'ici. Et d'ailleurs, on s'arrêtera du côté de Saintes, au Galia Théâtre Cinéma de Saintes avec Dominique Sarra. On vous parlera de différentes manifestations qui auront lieu au mois d'octobre et au mois de novembre. Auparavant, 11h, il est temps pour vous de retrouver l'actualité.
3: Bonjour à tous. 400 lycées sont fermés aujourd'hui en raison des importants dégâts provoqués hier par la mobilisation lycéenne. Tous les préfets ont pris hier soir des arrêtés d'interdiction de manifester aux abords de ces établissements. Les réparations, elles, seront payées par les parents. C'est en tout cas la volonté du ministre de la Justice, Gérald Darmanin, après les violences commises hier en marge de ces manifestations. Depuis le début du mouvement, sachez que 65 personnels et 170 élèves ont été blessés. À une semaine de la primaire de la gauche, Ségolène Royal, Emmanuel Morel, Jérôme Guedj et Raphaël Glucksmann ainsi qu'Olivier Faure ont débattu sur France 2. Au menu, la guerre en Ukraine, le conflit israélo-palestinien et la stratégie d'alliance avec la France insoumise. Deux astronautes américains, un canadien et un cosmonaute russe sont arrivés hier à bord de la Station spatiale internationale où ils séjourneront pendant environ 6 mois. De son côté, la française Sophie Adenau va pouvoir regagner la Terre après 8 mois dans l'espace. Et puis ce soir, il y a du football avec la Ligue des Nations et le très attendu France-Italie à 20h45.
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0: Les épines du cœur sur Demoiselle Vanessa Paradis dans quelques instants. Florent Pagny avec Tue-moi, mais aussi Alex Warren. Et puis votre Parlons d'ici avec Dominique Sarah qui nous parlera des spectacles d'octobre et novembre au Galia Théâtre Cinéma de Saintes. On y revient tout à l'heure à 11h30 sur Demoiselle. Auparavant, vos petites annonces.
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0: La course des Demoiselles, c'est le samedi 10 octobre pour Octobre Rose. Course et marche féminine de 7 km. Départ de la place Colbert à 16h30. Inscription jusqu'au 3 octobre sur ashrochefort.org. Renseignements également au 06 73 56 20 91. Attention, le 7 octobre, retrait des Dossards entre 10h et 18h au centre Leclerc de Rochefort. Le jeudi 8 octobre, entre 14h et 18h à Intermarché Rochefort. Le vendredi 9 octobre, place Colbert entre 10h et 18h. Et de 10h à 16h le jour de l'épreuve. Place Colbert également, pensez à vous inscrire. À la salle polyvalente de Saint-Hilaire de Villefranche, la Société des Fêtes organise un thé dansant ce samedi 3 octobre à partir de 14h30 avec l'accordéoniste et trompettiste Chantal Souluch. L'entrée est à 12€ avec pâtisserie offerte. C'est organisé par l'Interclub 06 61 49 04 31 ou le 05 46 95 38 73 pour vos réservations. Soirée charentaise à la salle des Fêtes de Moragne à partir de 19h30 le samedi 3 octobre. Cognac, charcuterie charentaise, jambon à l'os, meugette et galette de beurlé, le tout avec 20 compris, c'est 28€ par personne, organisé par le foyer rural de Moragne, 06 28 28 89 40 ou le 06 63 32 90 78, si vous voulez réserver ou en savoir plus. Atelier théâtre adulte et enfant au gymnase des écoles Louis Pergaud à Midi avec l'association Comédia dell'Arte, 17, quittez l'habit du comédien, ouvrez les frontières du jeu et des ateliers enfants 7-12 ans. Tous les mercredis 16h-17h30, hors vacances scolaires et ateliers adultes tout niveau, le jeudi 19h30 et 21h30. Plus d'infos sur comediadelarte17.com. À Migron, ce samedi 3 octobre, le groupe King of Queen rend hommage à Queen avec un concert de 21h à 23h, une soirée rock pour retrouver les grands classiques du groupe britannique dans une ambiance festive. Réservation conseillée 06 95 01 07 78 et sur ticketmaster.fr. Super Loto ce dimanche 4 octobre à 14h à la salle polyvalente de Sémussac. Plus de 2000€ de lot, 2€ le carton, 9€ les 5, 15€ les 10, ambiance conviviale et chaleureuse, loto sans réservation. Journée de dépistage, vue, diabète et test cardiaque et info Alzheimer organisée par le Lions Club de Royan. Place du Général de Gaulle, c'est ce 7 octobre prochain. Dépistage ouvert à tous, entièrement gratuit. Repas dansant dimanche 18 octobre à la salle des fêtes de Beurlé organisée par le comité des fêtes. Ouverture des portes à midi, menu préparé par le traiteur Alban Bernard et ambiance musicale pour toute génération avec Génération Musette. Tout compris, c'est 35€ pour les adultes, pour les enfants jusqu'à 12 ans, c'est 20€. 06 23 22 60 38, date limite de réservation le 10 octobre. Défilé de mode le vendredi 9 octobre à l'Éden de Saint-Jean-d'Angély organisé par la classe de terminale métier du commerce et du lycée Louis-Audouin Dubreuil ainsi que la mairie et l'association des commerçants C2A. Début du défilé 20h15, entrée 7€, entrée formule avec part salée et boisson 10€. Billets en vente dans les magasins Amalgame au mieux de type.

0: Florent Pagny à l'instant sur Demoiselle avec Tumoi sur la radio d'ici. Ariana Grande dans quelques minutes auparavant, bien sûr. Parlons d'ici et en ce vendredi, on va du côté de Saintes. 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Direction le Galia Théâtre Cinéma de Saintes avec Dominique Sarra.
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0: Dominique, bonjour.
2: Bonjour.
0: Vous êtes avec nous sur l'antenne de Demoiselle pour nous parler du Galia Théâtre Cinéma de Saintes et trois spectacles qui se profilent pour ce mois d'octobre et novembre. Alors, toujours une programmation riche. On va commencer avec Nous avons fait bon voyage, mais trois petits points. C'est ce 15 et 16 octobre prochain. Et comme on l'a dit hors antenne, ces trois petits points, c'est le spectacle.
2: Voilà, c'est ça. Nous avons fait un bon voyage, mais, trois petits points, donc le spectacle, en fait, c'est deux protagonistes qui vont nous raconter à travers une correspondance de carte postale, c'est-à-dire qu'il n'y a pas plus dérisoire qu'une correspondance de carte postale. Ils ont retrouvé sur les quais de Seine à Paris tout un lot de cartes postales, donc ça, c'est véridique, et ils ont fait ce spectacle pour vraiment mener une enquête pour retrouver donc toute cette famille, donc c'était des cartes postales d'une famille, pour retrouver et remonter sur quatre générations, voire cinq générations, l'histoire de cette famille uniquement à travers une correspondance de cartes postales. Donc, tout commence avec une carte postale qui est envoyée depuis Trouville, qui raconte « Nous avons fait un bon voyage, mais Bernard ne mange pas très bien, n'est pas très heureux, etc. » Donc, ils vont mener l'enquête et on est pris au fil du temps, vraiment, c'est une enquête qui nous… qu'est-ce qui se cache derrière ces tout petits récits, en fait ? Quelle vie se cache derrière ces petits récits ? C'est absolument exaltant, parce qu'on a envie de… Plus on avance dans le spectacle, plus on a envie de savoir qui sont ces gens, d'où ils viennent, qu'est-ce qu'ils ont traversé comme vie, etc.
0: Un terreau propice à l'imagination, l'imaginaire et l'invention d'histoire.
2: Absolument, absolument. Donc, c'est exactement ça. Et puis, c'est vrai que, c'est un récit assez haletant, en fait, puis riche en rebondissements. Enfin, bon, j'en dis pas plus, parce qu'il faut vraiment venir le découvrir. Au début, on se demande, oh là là, un truc à partir des cartes postales, c'est un peu bizarre. Et ils font toute une exposition après, dans des valises. Il y a toute une installation de toutes ces cartes postales qui seront, que les spectateurs pourront voir. Donc, c'est une toute petite forme, ce sera sur le plateau. C'est avec une jauge de spectateurs assez réduite. C'est pour ça qu'on fait deux représentations, les 15 et 16 octobre. Mais c'est vraiment un très, très joli spectacle de théâtre.
0: Et puis, il y a un autre spectacle. Alors, pourquoi pas ne pas faire un spectacle sur cette affaire, XDDL, Xavier oui. Dupont de Ligonnès. C'est ce 5 novembre prochain à partir de 20h. Alors, c'est une sortie de résidence.
2: Oui, exactement. Alors, parce que le Galia, c'est pas seulement une succession de programmations de spectacles. Le lieu, on essaye de le faire, de l'habiter aussi par des artistes. Et là, il y aura une résidence de finalisation de ce spectacle du collectif Nightshot. Ce sont des jeunes gens qui sont, une équipe qui vient de Tours. Et ils ont eu envie de faire tout un spectacle autour de… ça ne raconte pas directement l'affaire de Xavier Dupont de Ligonnès, vous savez, ce terrible serial killer qui a assassiné toute sa famille, enfin horrible, et c'est un crime qui n'a jamais été élucidé, en fait. C'est resté en suspens avec… tout le mystère qu'il y a autour, ça a passionné les foules. Enfin, c'est un fait divers une tragédie qui a marqué, qui s'inscrit dans le réel, donc, mais qui a marqué les esprits d'une manière forte. Et cette compagnie de théâtre, en fait, a eu envie de s'intéresser à ce récit. Qu'est-ce que ça nous raconte aujourd'hui, cette fascination qu'on a pour certains faits divers qui sont terribles. Qu'est-ce que ça raconte de nous, de notre société, de notre voilà. Donc c'est ça rejoint voilà la tragédie à un moment donné. Bah voilà, on dit toujours que parfois le réel dépasse la fiction. Là, on est en plein dedans. Donc ils vont monter ça un peu alors sous forme d'enquête, de podcast. Enfin, ça va être aussi sur les médias, sur pourquoi on s'est fasciné pour ce fait divers. En fait, ça va vraiment nous interroger à cet endroit-là, ce que ça raconte de nous finalement aussi dans la vie, quoi. Donc ça, ce sera le jeudi 5 novembre à 20h. Voilà, ça s'appelle XDDL, qui sont donc les initiales de Xavier Dupont de Ligonnès.
0: On va tout à fait ailleurs après. On va parler d'une grande chorégraphe également. Là, c'était un petit peu plus léger quand même.
2: Oui. Écoutez, là, on a, cette saison, on a construit tout un parcours danse aussi, tout au fil de la saison. Et là, moi, je suis très, très heureuse de pouvoir accueillir un spectacle de Anne-Thérèse de Kersnecker, qui est une grande chorégraphe belge, qui a marqué l'histoire de la danse contemporaine, vraiment, avec ce spectacle iconique qui a été créé dans les années 80, enfin en 82 très exactement, et c'est un spectacle qui a été joué plus de 500 fois. Il y a eu 5 générations de danseuses sur ce spectacle, parce que c'est repris très régulièrement. Alors c'est un spectacle assez c'est en 4 mouvements. C'est de la danse contemporaine, bien sûr. C'est Anne-Thérèse de Kersnecker. Elle travaille beaucoup les motifs géométriques, les spirales, les diagonales parfaites, la synchronisation, les ruptures de synchronisation et tout ça. Enfin, et sur une musique assez répétitive. Donc, c'est assez hypnotique comme danse. C'est vraiment un peu hypnotique. Et c'est un fabuleux spectacle. Moi, je suis très contente de pouvoir l'accueillir, et ça a été grâce, parce que c'est quand même c'est grâce aussi à un travail de mutualisation avec mes collègues d'Angoulême, le théâtre, la scène nationale d'Angoulême et le théâtre de Bressuire. On a mutualisé une petite tournée pour pouvoir l'accueillir avec une représentation chez nous. Ce sera le jeudi 12 novembre à 20h au Gallia Théâtre.
0: Le Gallia
2: Donc
0: Théâtre.
2: Ça, c'est un grand, grand rendez-vous vraiment qu'il ne faut pas louper, enfin, surtout pour les amateurs de danse.
0: Vous nous faites voyager, vous nous faites enquêter, vous nous faites danser au Gallia Théâtre Cinéma. Oui. Mais le nerf de la guerre aussi, c'est les sous. Et il y a une campagne de dons qui a lieu ce samedi 10 octobre. Hein.
2: Oui, exactement. Alors, pour l'année dernière, c'était notre première campagne de dons qu'on menait l'année dernière. Cette année, on réitère l'appel aux dons de nos chers spectateurs et spectatrices. Alors, ça aura lieu le samedi 10 octobre à partir de 18h. On organise un grand jeu Alors, ce sera un moment assez ludique, qui se veut à la fois ludique et pédagogique, parce que ce sera sous un grand jeu de quiz sur l'histoire du cinéma, l'histoire du spectacle vivant, etc., l'histoire du Gallia, et ça se clôturera autour de 20h, autour d'un petit pot avec les spectateurs qui auront participé à ce jeu. Et voilà, c'est une manière aussi de lancer cette campagne de dons et de rappeler aussi nos difficultés que nous avons. C'est vrai que dans tous les secteurs publics et un peu plus pour la culture, les subventions baissent. Si on souhaite continuer dans une même ambition et exigence artistique, on est obligé d'en passer par là pour nous aider aussi à mener des projets artistiques au sein de notre maison.
0: Puis il ne faut pas se voiler la face, c'est le premier secteur qui malheureusement pâtit des baisses de subventions, les cultures.
2: Oui, mais comme tous les secteurs publics, on a des missions de service public, nous, puisqu'on est un théâtre public, on n'est pas un théâtre privé, donc on travaille sur l'accessibilité pour tous à la culture, etc. Et c'est vrai que c'est compliqué, c'est vraiment une période compliquée, et on ne sait pas de quoi 2027 sera fait, en plus, avec la politique publique, en tout cas en ce qui concerne le spectacle vivant et la culture en général, on est en plein, le secteur est en plein questionnement quand même. Hein.
0: Et c'est
2: pas que ça ne concerne pas que le Galia Théâtre, c'est toute la vie culturelle en France qui est quand même assez menacée.
0: Et c'est pour ça que le meilleur soutien, c'est d'aller au Galia Théâtre Cinéma,
2: oui,
0: d'aller voir les spectacles.
2: De voir les spectacles, absolument, de venir, de fréquenter. Que le Galia Théâtre, alors on a la chance d'avoir cette double activité cinéma et spectacle vivant. Que les spectacles sont quand même relativement accessibles. Hein. Souvent j'entends, il y a beaucoup d'a priori sur notre maison, mais c'est quand même une maison qui se veut ouverte à tous, à toutes, à tous les publics, y compris le jeune public. On a aussi une programmation en direction de la jeunesse extrêmement importante aussi, en direction des familles et de la jeunesse.
0: Et on a toujours besoin d'alimenter notre cerveau et notre imaginaire. C'est votre mission.
2: Absolument.
0: C'est votre mission première. Merci, oui. Dominique.
2: C'est moi qui vous remercie.

0: Et pour ce vendredi, Paul, la série arrive en streaming sur Prime Video. C'est 6 épisodes de 30 minutes dans lesquels Paul Mirabel se retrouve confronté à des situations inspirées de son quotidien avec son humour décalé et une galerie de personnages qui compliquent parfois les choses. C'est à découvrir du côté de Prime Video. Sur Disney+, Sorcière Academy, de jeunes apprentis découvrent leurs pouvoirs et apprennent à les maîtriser et doivent trouver leur place au sein d'une école de magie qui réserve quelques surprises. C'est à découvrir en streaming et VOD.
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3: Bonjour à tous. La colère des lycéens ne retombe pas et les violences urbaines en marge des revendications lycéennes se poursuivent également. Des affrontements avec les forces de l'ordre ont été constatés devant plusieurs établissements d'Île-de-France, mais aussi en province. L'un des journalistes de Mediapart à l'origine des révélations sur les écrits antisémites attribués à Jordan Bardella accuse ce matin le président du RN d'avoir une nouvelle fois menti hier en réagissant aux preuves apportées par Mediapart. Le président du RN a en effet assuré que l'extraction des données a été faite auprès de Meta après la publication du premier article. À une semaine de la primaire de la gauche, Ségolène Royal, Emmanuel Morel, Jérôme Guedj, Raphaël Glucksmann ou encore Olivier Faure ont débattu sur France 2. Au menu, la guerre en Ukraine, le conflit israélo-palestinien et la stratégie d'alliance avec la France insoumise. Nouvelle reconstitution dans le Tarn aujourd'hui, après les aveux de Cédric Jubilard début juillet. La justice veut vérifier que ces déclarations sont cohérentes avec le dossier. La France a connu cette année le deuxième mois de septembre le plus chaud de son histoire, selon Météo France ce matin. La crise économique n'épargne personne. Face à des résultats mitigés, le groupe américain Nike vient d'annoncer des suppressions d'emplois. Objectif dégager environ 2,5 milliards de dollars d'économies. Emmanuel Macron appelle les pays du G7 à agir de manière concertée, sans restriction aux exportations, pour faire baisser les prix des carburants. Au même moment, Donald Trump suggère lui aux Européens de puiser dans leurs réserves stratégiques de gasoil et se dit favorable à une interdiction des exportations de gaz américain. L'astronaute française Sophie Adenau va pouvoir revenir sur Terre dans les prochains jours, après 8 mois passés dans l'espace. La relève composée de 6 astronautes est arrivée ce matin dans la Station Spatiale Internationale. Sport et football avec la Ligue des Nations. Le Portugal l'a emporté sur la pelouse du Danemark hier soir 4-2, un match sans Cristiano Ronaldo. Et puis ce soir, toujours en Ligue des Nations, place au très attendu France-Italie à 20h45.
4: Merci, l'information nationale et internationale revient tout à l'heure à 12h30. Et voici les titres de ce midi 6. 6 mois de plus pour l'Hermione. Le tribunal de La Rochelle accorde une troisième période d'observation. Les deux autres repreneurs sont écartés de la course et forcément déçus. Une consultation ou de l'enfumage. La concertation lancée par le département sur les travaux du pont d'Oléron, vivement critiquée par l'élu oléronais Patrick Monroe. Il dénonce une méthode opaque. Et puis une situation économique qui se dégrade, mais à un moral qui reste bon. L'état des lieux de Philippe Pétorin, président de la Chambre de commerce et d'industrie de Charente-Maritime, pour les entreprises du département. La météo, soleil voilé et température agréable aujourd'hui. A tout de suite après la pub.
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7: Bonjour à tous. Deux morts dans le crash d'un petit avion. Il s'est écrasé au sol hier matin vers 10h45 dans l'enceinte de la base aérienne 721 à Rochefort. On déplore deux victimes. Il s'agit d'un petit avion de la société rochelaise, le constructeur aéronautique Elixir Aircraft. Dans un communiqué de presse, le procureur de la République, Arnaud Larrez, précise que cet avion civil s'est écrasé sans raison connue pour l'instant dans l'enceinte militaire de la base aérienne. Les deux victimes sont les pilotes de cet avion d'Elixir Aircraft. Le maire et président de la communauté d'agglomération de La Rochelle, Olivier Falorni, témoigne tout son soutien aux proches et aux collègues des pilotes d'Elixir Aircraft qui ont perdu la vie. L'enquête a été confiée à la SRTA, section de recherche des transports aériens, qui est une unité spécialisée de la gendarmerie sous l'autorité du parquet de La Rochelle-Rochefort. Mouvement lycéen en Charente-Maritime. Maintenant, le préfet a activé ce matin le centre opérationnel départemental pour assurer la coordination de l'ensemble des services de l'État, des forces de sécurité et des services de secours. De nouveaux incidents ont éclaté tout à l'heure avec la police devant le lycée Vielgeux à La Rochelle. Des violences urbaines qui ont émaillé la journée d'hier dans le département. Un bus et un abribus ont été pris pour cible par des jets de pierre au lycée Rompsey à La Rochelle. Les policiers sont intervenus, les pompiers ont pris en charge plusieurs victimes. Des rassemblements également devant les lycées Saint-Exupéry, Dautet, Vielgeux, Valin. À Royan, le lycée Cordouan a été bloqué par 200 à 300 élèves. Des tensions sont apparues en milieu de matinée. À Sainte, le lycée Bellevue a été le point de rassemblement d'environ 250 élèves. Un cortège s'est ensuite formé pour rejoindre le lycée Palissy à Rochefort. En revanche, aucune mobilisation hier. Un appel au blocage semble être lancé pour lundi matin devant Merleau-Ponty ou encore Jamin. Au total, 15 personnes ont été interpellées par les forces de l'ordre. 9 à La Rochelle, 5 à Royan et 1 à Jonzac, dont 14 qui ont été placés en garde à vue. Ils devront répondre devant la justice des faits qui leur sont reprochés. 8 policiers nationaux, 6 à La Rochelle et 2 à Royan ont été blessés. 3 d'entre eux ont dû être conduits aux urgences. Le recteur de l'Académie de Poitiers a décidé la fermeture de 2 lycées à La Rochelle, les lycées Dautet et Saint-Exupéry, après des dégradations constatées sur des bâtiments. Le préfet qui a pris 2 arrêtés interdisant aujourd'hui des rassemblements aux abords de ces 2 établissements. L'Université de La Rochelle est également fermée. Le préfet qui condamne enfin avec la plus grande fermeté les actes de violence commis au cours de cette journée d'hier. Et un nouveau sursis de 6 mois pour l'Hermione. La décision du tribunal de La Rochelle était attendue hier et elle rassure les responsables de l'association rochefortaise Hermione Lafayette puisque la justice a accordé une 3e période d'observation de 6 mois. Une prorogation exceptionnelle alors que la réplique de la frégate de Lafayette attend toujours la reprise des travaux de réparation en cale sèche à Anglette. Un nouveau délai pour permettre à l'association de peaufiner son plan de redressement économique. Elle a toujours besoin de 5 millions d'euros pour réparer le navire. Cette décision de bon sens nous engage tous collectivement et nous oblige, écrit dans un communiqué Émilie Beau, la directrice de l'association. Une conférence de presse se déroulera mi-octobre à Bordeaux. L'autre nouvelle, c'est que les deux repreneurs Christophe Deniro et Tugdual Jaouen sont désormais hors course. Leurs offres ont été écartées. Forcément, Tugdual Jaouen est déçu.
8: Oui. Puisque le tribunal nous a demandé où on était, on a dit que j'attendais des réponses d'une lettre de garantie. Et que, évidemment, quand les réponses arrivent, la réponse est il n'y a plus besoin. Puisque c'est fini. Bon, c'est une situation qui avait déjà été décrite et évoquée au tribunal plusieurs fois, disant que les candidats à la reprise étaient en porte-à-faux, puisqu'ils devaient démarcher des investisseurs. En ayant énormément de chance de se retrouver avec, de devoir dire une fois que les démarches avaient été entamées et abouties de devoir dire aux investisseurs, bah, désolé, notre option n'a pas été retenue. C'est un petit peu ce qui est en train de se passer. C'est dommage.
7: Christophe Deniro digère lui aussi difficilement le rejet de son offre et il n'est guère confiant pour la suite.
3: Maintenant, on a une connaissance parfaite du sujet. C'est pas à peu près, puisqu'on avait accès au data room, on avait accès, on sait de quoi il s'agit. Donc c'est pour ça, dire qu'ils peuvent, que le Boston Consulting Group leur a mis au point un programme, mais il faut qu'ils emmènent de l'argent, si vous voulez. C'est ça le problème. Et dans une opération comme ça, c'est une opération de retournement, c'est très difficile de financer. Moi, je souhaite que le bateau navigue. Je suis pas là pour le mettre à la casse. Mais les scénarios, on les a quand même étudiés. Hein. Et pas qu'un. Hein. On a fait les scénarios hauts, les scénarios bas. Voilà, on les a fait. Donc on sait qu'il faut ramener du cash. Alors il n'y a aucune banque qui suivra. Vous ne refinancez pas comme ça. Hein. Il fallait une sanction. Bon, bah, elle n'a pas eu lieu. Elle aura lieu dans 6 mois. Hein. Ouais, parce que je ne vois pas, très honnêtement, bon, je leur souhaite de réussir, en toute honnêteté. Hein.
7: Rendez-vous donc dans 6 mois pour un nouvel épisode de l'Hermione. Le tribunal a fixé une nouvelle date au printemps, le 14 avril 2027. On fait semblant de consulter. Patrick Monroe, adjoint au maire de Labré-les-Bains, réagit après l'annonce en début de semaine par le département d'une grande concertation publique sur le pont de l'île d'Oléron et ses futurs travaux de rénovation. Une consultation que l'élu insulaire ne porte pas vraiment dans son cœur. Des réunions publiques, des ateliers pour pas grand-chose à ses yeux. Il reproche surtout au département la méthodologie et le moment choisi en octobre, alors qu'il aurait été beaucoup plus judicieux de le faire au cœur de l'été, souligne-t-il.
9: Je pense qu'il s'impose quand même des gros problèmes et que les gens lambda, les gens dans la rue ne comprennent pas. Pour eux, la question se pose en ces termes, c'est péage ou pas. Tout le reste, pour eux, voilà, pour le reste, c'est à côté. Et là, nous sommes abasourdis par le calendrier méthodologique idéal et le calendrier politique réel. En fait, la CNDP, donc le Conseil national du débat public, que le département avait demandé, a fourni un rapport en juillet 2025, disant que cette étude et tout ça devrait être une consultation du public devrait être prise entre le 1er juin et 31 septembre de cette année, c'est-à-dire pendant la période estivale, là où il y a plus de monde, les saisonniers, les restaurateurs, les résidents secondaires, c'est là où on touche le maximum de population. Or, en fait, d'un seul coup, on s'aperçoit que quoi ? La méthodologie n'est pas du tout suivie, bien au contraire. La méthodologie s'arrête là et on fait une consultation entre le 9 octobre et le 9 novembre, là où il y a 5% de présence sur l'île d'Oléron. C'est-à-dire qu'en fait, on ne veut pas consulter réellement, on fait semblant. Voilà, on fait semblant de consulter, on fait semblant de faire des ateliers qui seront jaugés d'ailleurs. Alors par qui, on ne sait pas comment la jauge sera interprétée. On fait semblant d'être transparent et en fait, on n'a jamais été aussi opaque.
7: L'élu Brenet qui crie donc à l'enfumage.
9: C'est un enfumage, je le dis depuis le début, je ne suis pas le seul à le dire d'ailleurs. C'est un enfumage, c'est-à-dire qu'on fait semblant, on fait vraiment semblant d'être très transparent. On appelle la CNDP et puis après on ne s'en sert plus. Bien, le département choisit de faire une consultation d'un mois seulement. Alors évidemment, après, ben, l'enfumage, il est sur la ligne ouverte tout le temps, les cahiers de mairie dans les doléances. Enfin, on fait beaucoup de bruit. Pour rien, parce qu'on veut passer en force. Et c'est surtout le vrai problème, c'est que tout ça est dicté par la politique politicienne. Et ça c'est plus grave. Sur un sujet aussi grave que le pont d'Oléron, c'est grave de faire passer la politique avant l'intérêt du territoire. Voilà, c'est pour ça que nous ne sommes pas d'accord. C'est pas une histoire d'être pour ou contre le pont d'Oléron. C'est la procédure qui y amène, autant faire une procédure correcte. C'est ce qui a été proposé par un moment, de reporter ça à 2027. Et une fois de plus, bah non, pas 2027, parce qu'il y a encore des élections. Voilà, c'est le temps politique, le tempo politique qui rime le reste. Et ça, c'est très important. Et moralement, c'est pas possible.
7: Pour rappel, la consultation sur l'avenir du pont d'Oléron s'ouvre le 9 octobre prochain avec une réunion publique de lancement à 18h30 à l'Eldorado à Saint-Pierre-d'Oléron. Il est 12h14 sur Demoiselle, on se retrouve dans un instant.
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7: Des entreprises sous tension, c'est le constat du président de la Chambre de commerce et d'industrie de Charente-Maritime, Philippe Pétorin. C'est le baromètre de la CECI de Nouvelle-Aquitaine qui donne le ton. Il prend le pouls des entreprises en s'appuyant sur les déclarations des chefs d'entreprise. Philippe Pétorin nous livre donc les conclusions de celui du premier semestre.
16: Mais ce qu'on peut voir quand même, c'est qu'il y a un recul d'activité qui se poursuit. Des carnets de commandes qui demeurent quand même fortement dégradés, et puis des tensions sur la situation financière qui restent quand même très marquées. Les chefs d'entreprise demeurent prudents. Il n'y a que 17% qui envisagent d'investir dans les 6 prochains mois, ce qui exprime quand même une inquiétude qui est quand même grandissante pour l'économie nationale et en particulier celle Nouvelle-Aquitaine. Ce qui est toujours surprenant, mais ce qui est plutôt positif, c'est que la plupart des chefs d'entreprise ont confiance dans la solidité de leur propre entreprise, bien que cet optimisme s'érode et quand même beaucoup moins le cas pour l'économie française. Bon, voilà en gros ce qu'on a comme retour à date avec effectivement sur les différents secteurs que sont l'industrie, le commerce et les services, hein, des résultats qui sont plus que moyens.
7: Et malgré un contexte tendu, le président encourage les entreprises à investir dans l'économie bleue. Philippe Pétorin.
16: Que cette économie bleue, en fait, elle rentre un peu dans l'ADN de toute entreprise de Charente-Maritime en disant, mais comment moi, je peux en bénéficier parce que s'il y a du tourisme, si j'ai des commerces du service, forcément ça m'apporte, mais si j'ai également une entreprise de bâtiment parce qu'il y avait la Chambre des métiers, ça va faire donc travailler les artisans pour justement entretenir toutes ces résidences secondaires, et puis l'agriculture qui s'exporte à partir du port de La Rochelle, tout ça aussi c'est important. Alors choisir peut-être aussi les céréales les mieux adaptées par rapport à ce qu'on a pu avoir comme type de climat et de s'attendre peut-être à un climat différent. Donc c'est là où il faut peut-être essayer d'aller plus loin.
7: La CCI de Charente-Maritime compte plus de 44 000 entreprises inscrites.
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7: À la une de notre confrère Île d'Oléron, projet de péage avant le vote des élus, une consultation grandeur nature. Jusqu'au 9 novembre, le grand public est invité à participer à la concertation publique dans le cadre de la situation de l'état du pont d'Oléron. Saint-Agnan, un avion d'Elixir Aircraft accidenté à la base aérienne, 2 morts. Un drame est survenu ce jeudi en matinée. 2 membres de la société rochelaise Elixir Aircraft ont perdu la vie après le crash de leur avion au niveau de la base aérienne 721. Pays rouennais, des évolutions importantes pour le plan piscine. Les élus étaient réunis au Club Med le 24 septembre pour leur séminaire de rentrée. Les grands projets de la collectivité dont le plan piscine était au cœur des débats.
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7: Et puis pour terminer sur l'agenda culturel, une soirée musicale pour découvrir la biodiversité de la communauté de communes Onis Sud. C'est ce soir à Aigrefeuille-d'Onis, ça s'appelle la Biodiff Sound. C'est à partir de 17h30 au lac de Frasse. On passe maintenant aux nouvelles du ciel.
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7: Et ça reste agréable, hein, toujours.
19: Ah mais attendez, je prends les cartes. Ah oui, oh non, vous avez...
7: Bien l'effet, bien.
19: Bien l'effet. Bon, notre carte météo est plutôt sur informatique maintenant, quoique, vous savez, on est tellement moderne ici. Les températures, 22 à 24 degrés à prévoir, 22 degrés sur le littoral et Oléron, 24 degrés à 25 degrés à l'intérieur des terres. C'est ce qu'on vous promet cet après-midi avec un léger voile nuageux. Samedi, l'ambiance restera douce et nuageuse avec des températures aux alentours des 13 à 16 degrés, 19 à 21 degrés l'après-midi. Dimanche, quelques éclaircies et des températures plus chaudes jusqu'à 25 degrés.
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7: Merci d'avoir suivi cette édition. Très bonne journée sur Demoiselle.
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0: Bonjour à tous. La colère des lycéens ne retombe pas et les violences urbaines en marge des revendications lycéennes se poursuivent également. Des affrontements avec les forces de l'ordre ont été constatés à nouveau ce matin devant plusieurs établissements d'Île-de-France mais aussi de province. Emmanuel Macron appelle les pays du G7 à agir de manière concertée, sans restriction aux exportations, pour faire baisser les prix des carburants. La France, sans surprise, a connu cette année le deuxième mois de septembre, le plus chaud de son histoire, selon Météo France ce matin. L'astronaute française Sophie Adenau va pouvoir revenir sur Terre dans les prochains jours, après 8 mois passés dans l'espace. La relève composée de 6 astronautes américains et russes est arrivée ce matin dans la Station spatiale internationale. Et puis sport et football avec la Ligue des Nations. Le Portugal l'a emporté sur la pelouse du Danemark hier soir 4-2. Un match sans Cristiano Ronaldo qui avait quitté la veille la sélection. Ce soir, toujours en Ligue des Nations, place au très attendu France-Italie à 20h45.
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0: 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Bon après-midi, il est 14h. 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
1: Bonjour à tous. La colère des lycéens ne retombe pas et les violences urbaines en marge des revendications lycéennes se poursuivent également. Des affrontements avec les forces de l'ordre ont été constatés à nouveau ce matin devant plusieurs établissements d'Île-de-France mais aussi de province. Emmanuel Macron appelle les pays du G7 à agir de manière concertée, sans restriction aux exportations, pour faire baisser les prix des carburants. La France, sans surprise, a connu cette année le deuxième mois de septembre le plus chaud de son histoire, selon Météo France ce matin. L'astronaute française Sophie Adenau va pouvoir revenir sur Terre dans les prochains jours, après 8 mois passés dans l'espace. La relève composée de 6 astronautes américains et russes est arrivée ce matin dans la Station spatiale internationale. Et puis sport et football avec la Ligue des Nations. Le Portugal l'a emporté sur la pelouse du Danemark hier soir 4-2. Un match sans Cristiano Ronaldo qui avait quitté la veille la sélection. Ce soir, toujours en Ligue des Nations, place au très attendu France-Italie à 20h45.

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0: Demoiselle avec la voix mythique de Charline Spiteri et le groupe Texas à l'instant sur la radio d'ici. Si notre assiette racontait toute une histoire, oui, c'est la question là, 16h09.
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0: Et pourquoi je vous pose cette question ? Eh bien parce que ce samedi,

0: À Brouage, à l'occasion de la fête de la science, on vous invite à découvrir l'histoire de notre alimentation, de la préhistoire jusqu'à aujourd'hui. Une conférence passionnante avec Stéphanie Roumégou, ça c'est dès 18h à la Halle au Vivre. C'est totalement gratuit, par contre c'est sur réservation, vous avez plus d'infos sur brouage.fr ou alors directement sur le site internet de l'Office de Tourisme Marais-Oléron. Allez, dans quelques heures, c'est peut-être le week-end pour vous. Eh bien, on vous y accompagne ici sur Demoiselle avec à suivre le meilleur de vos hits. J'ai Dua Lipa dans un instant et Ambre avec Je me demande. Et Dua Lipa et Ambre, elles arrivent juste après ça. À tout de suite.
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0: Demoiselle, merci de passer votre vendredi après-midi avec nous, que vous soyez branchés sur l'appli Demoiselle FM, notre site internet ou alors à la radio. C'était le titre de Dua Lipa à l'instant, Levitating. Côté musique, on revient dans un instant. J'ai pour vous Craig David. On a aussi Manon Lisa avec son tube Le Petit Pêcheur pour l'instant. Et bien, direction vos petites annonces comme chaque après-midi.
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2: La course des Demoiselles, c'est le samedi 10 octobre pour Octobre Rose. Course et marche féminine de 7 km. Départ de la place Colbert à 16h30. Inscription jusqu'au 3 octobre sur ashrochefort.org. Renseignement également au 06 73 56 20 91. Attention, le 7 octobre, retrait des Dossards entre 10h et 18h au centre Leclerc de Rochefort. Le jeudi 8 octobre, entre 14h et 18h à Intermarché Rochefort. Le vendredi 9 octobre, place Colbert entre 10h et 18h. Et de 10h à 16h le jour de l'épreuve, place Colbert également, pensez à vous inscrire. À la salle polyvalente de Saint-Hilaire de Villefranche, la Société des Fêtes organise un thé dansant ce samedi 3 octobre à partir de 14h30 avec l'accordéoniste et trompettiste Chantal Souluche. L'entrée est à 12€ avec pâtisserie offerte. C'est organisé par l'Interclub, 06 61 49 04 31 ou le 05 46 95 38 73 pour vos réservations. Soirée charentaise à la salle des Fêtes de Moragne à partir de 19h30 le samedi 3 octobre, cognac, charcuterie charentaise, jambon à l'os, meugette et galette de beurlé, le tout avec 20 compris, c'est 28€ par personne, organisé par le foyer rural de Moragne, 06 28 28 89 40 ou le 06 63 32 90 78 si vous voulez réserver ou en savoir plus. Atelier théâtre adulte et enfant, gymnase des écoles Louis Pergaud à Midi avec l'association Comédia dell'Arte, 17 quitter l'habit du comédien, ouvrez les frontières du jeu et des ateliers enfants 7-12 ans tous les mercredis 16h-17h30, hors vacances scolaires et ateliers adultes tout niveau le jeudi 19h30 et 21h30. Plus d'infos sur comediadelarte17.com. À Migron, ce samedi 3 octobre, le groupe King of Queen rend hommage à Queen avec un concert de 21h-23h, une soirée rock pour retrouver les grands classiques du groupe britannique dans une ambiance festive. Réservation conseillée 06 95 01 07 78 et sur ticketmaster.fr. Super Loto ce dimanche 4 octobre à 14h à la salle polyvalente de Sémussac. Plus de 2000€ de lot, 2€ le carton, 9€ les 5, 15€ les 10, ambiance conviviale et chaleureuse, loto sans réservation. Journée de dépistage, vue, diabète et test cardiaque et info Alzheimer organisée par le Lions Club de Royan. Place du Général de Gaulle, c'est ce 7 octobre prochain. Dépistage ouvert à tous, entièrement gratuit. Repas dansant dimanche 18 octobre à la salle des fêtes de Beurlé organisée par le comité des fêtes. Ouverture des portes à midi, menu préparé par le traiteur Alban Bernard et ambiance musicale pour toute génération avec Génération Musette. Tout compris, c'est 35€ pour les adultes, pour les enfants jusqu'à 12 ans c'est 20€. 06 23 22 60 38, date limite de réservation le 10 octobre. Défilé de mode le vendredi 9 octobre à l'Éden de Saint-Jean-d'Angély organisé par la classe de terminale métier du commerce et du lycée Louis-Audouin Dubreuil ainsi que la mairie et l'association des commerçants C2A. Début du défilé 20h15, entrée 7€, entrée formule avec part salée et boisson 10€. Billets en vente dans les magasins Amalgame au Mieux-Otis et Caprice Loral en centre-ville de Saint-Jean-d'Angély. L'eau à gagner pendant l'entracte, une partie des bénéfices seront reversés à la Ligue contre le cancer.

0: C'est la fin de semaine, vous êtes branchés demoiselles et en plein cœur de la grande débauche avec un instant le DJ Another, c'était le titre Talk to You à 16h33.
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0: Et si vous découvriez les tiers-lieux de Rochefort, eh bien c'est ce que l'on propose ce vendredi et ce samedi. Ils vous ouvrent leurs portes, venez rencontrer les équipes, découvrir les espaces, les activités et tout ce qu'on peut y faire. Une belle occasion donc de pousser la porte et de découvrir ces lieux qui vous font vivre le territoire. C'est donc à découvrir aujourd'hui et demain de 10h à 17h. On vous a mis d'ailleurs toutes les infos sur notre appli Demoiselle FM. Dans le prochain quart d'heure, on va jeter un œil sur les sorties séries pour demain samedi. Et puis, côté musique, à suivre Bébé Brune et Sound of Legend. A tout de suite.
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Demoiselle avec un groupe qui a marqué les années 2000, Bébé Brune. À l'instant, c'était Aficionado. 16h45 dans un instant. Le retour de la musique avec le nouveau Somber. On va se faire plaisir également avec Yael Naïm. Pour l'instant, eh bien, on s'intéresse à vos sorties séries pour demain samedi. Et on commence avec la plateforme Netflix. Demain, vous avez la sortie de Ranma, c'est la saison 3. Ranma et Akan sont de retour pour de nouvelles aventures complètement déjantées. Entre nouvelles rivalités, combats et complots, leur quotidien reste toujours aussi mouvementé et romantique en même temps. Ça s'appelle Ranma, c'est la saison 3 et ça sort demain donc sur Netflix. Et puis sur Teva, ce coup-ci, vous avez Axe, c'est la saison 5, c'est avec un H. Déborah et Ava reviennent à Las Vegas bien décidées à assurer l'avenir de leur carrière. Déborah prépare un énorme spectacle au Madison Square Garden, tandis qu'Ava cherche à imposer sa propre voix. Une dernière saison entre humour, ambition et rivalité, ça s'appelle Axe, H-A-C-K-S, c'est la saison 5 et ça sort demain sur Teva.

0: Demoiselle avec un remix du titre de Star Sailor, Forte de Flore, et c'est remixé brillamment par Offenbach à l'instant. Et merci de démarrer le week-end avec nous ici en Charente-Maritime. Vous écoutez votre radio, c'est Demoiselle avec dans un instant Feu Chatterton, il y a Freya Sky également dans les prochaines minutes. 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
0: Et on accueille Marine Garel à 17h pour l'info nationale et internationale.
2: Bonjour à tous. Reims, Meaux, Paris, Marseille, le mouvement lycéen se poursuit avec plus de 560 établissements qui ont fait ou qui font l'objet d'actions ou de perturbations depuis le début de la journée. Amaury Leveau, ancien champion olympique de natation, sera convoqué au tribunal en mars pour un épisode de violence conjugale qu'il conteste. Après une réunion au ministère de l'Éducation, le SNES-FSU déplore qu'aucune garantie n'ait été apportée à leurs revendications. Le syndicat enseignant appelle à la grève mardi en soutien des revendications des lycéens. Le média d'investigation Mediapart a révélé hier avoir pu authentifier les messages antisémites datant de 2013 attribués à Jordan Bardella. Le président du RN n'a pas varié de sa ligne de défense. Il dénonce les pseudo-preuves de Mediapart et annonce porter plainte pour faux et usage de faux. On est à 100% de certitude sur ce qu'on a écrit, a répondu le journaliste de Mediapart.
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0: Demoiselles, soyez les bienvenus. Si vous nous rejoignez, vous êtes en plein cœur de la Grande Débauche et ce soir du côté de la Tremblade. Eh bien, la Tremblade va passer en mode Brésil.
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0: Et oui, hein, vous êtes attendus pour le concert de Baila Bossa. Sur scène, Cécile au chant et quatre musiciens qui vont vous embarquer entre Bossa Nova et rythme latino. Ça va se passer à la médiathèque Henri Moreau. C'est donc ce soir à 18h30 à La Tremblade et c'est un concert totalement gratuit. Et le concert ici se poursuit sur Demoiselle. On rentre à la maison, on démarre le week-end ensemble avec dans un instant Alex Warren, Feu Chatterton. Et puis 17h15, rendez-vous avec l'info d'ici. A tout de suite.
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0: Ce qu'on devient, c'est le nouveau titre de Feu Chatterton, d'ailleurs le groupe qui poursuit sa tournée autour de son album Labyrinthe, sorti en septembre 2025. Et après avoir rempli l'Accor Arena en février, eh bien le groupe repart sur les routes avec une série de Zénith cet automne, avant de retrouver Paris, ça sera les 8 et 9 février prochains. Il est 17h15, dans un instant, les 400 Trees, il y a Alex Warren également pour le moment. Eh bien on s'intéresse à l'info d'ici, c'est l'heure de votre essentiel.
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0: Et l'essentiel présenté par Adrien Vivenne. Bonsoir Adrien.
2: Bonsoir Pierre, bonsoir à tous. Et on commence ce flash par un retour sur les manifestations lycéennes avec à La Rochelle la tension qui s'est maintenue ce vendredi avec des tirs de mortier près du lycée Vielleux à La Rochelle et l'intervention des policiers. L'université, elle, est restée fermée. Des étudiants se sont rassemblés devant la faculté de lettres et de sciences humaines dans la matinée, avant de rejoindre les lycéens de Vielleux. Un cortège s'est ensuite dirigé vers le centre-ville. Les syndicats affichent clairement leur soutien au mouvement des lycéens en colère, comme la CGT qui déplore les violences policières et notamment envers un adhérent du syndicat qui a été blessé après un tir de LBD. Yvonne Gaboury, la secrétaire de l'Union départementale CGT.
3: On est en soutien à la jeunesse mobilisée parce qu'il nous semble que leurs revendications sont légitimes et il n'y a pas de raison qu'aujourd'hui la force soit employée lorsque des manifestants comme les étudiants ou les jeunes lycéens puissent exprimer leurs revendications. Nous, nous sommes en soutien de façon logistique, voire en accompagnement, justement pour éviter ce genre de heurte. C'est au lycée Dauté, nos camarades militants de la CGT sont venus soutenir les lycéens et malheureusement, en voulant protéger un lycéen, un de nos élus CGT de l'Union départementale a pris un tir de LBD dans la main. Fracture ouverte avec 8 points de suture et donc avec un arrêt de travail de 12 jours.
2: Les syndicats enseignants également derrière la protestation des lycéens comme force ouvrière qui déplore la dégradation des conditions d'enseignement et qui demande la suppression de Parcoursup. Et dans un communiqué, c'est les insoumis du département qui apportent leur soutien au mouvement et dénoncent les interventions des forces de l'ordre. Ils font état de blessures graves et de garde à vue. Ils appellent à un lycée mieux doté en moyens et offrant de meilleures conditions d'apprentissage. Rappelons également que 8 policiers ont été blessés à La Rochelle et Royan ce jeudi. Et enfin, c'est le recteur de l'Académie de Poitiers, Nicolas Castaldi, qui a adressé un courrier aux familles. Il fait état de dégâts matériels de blessés parmi les élèves et les personnels, ainsi que de la fermeture de 4 lycées publics et privés sous contrat, tout en condamnant les violences. Il affirme que le dialogue avec les représentants des élèves reste ouvert et appelle au calme pour la semaine à venir. La société Weekend Go dissoute l'entreprise basée à La Jarne, gérée l'Acroma à Rochefort au sein de l'Arsenal des Mers. La liquidation a pris officiellement effet mercredi dernier. Et enfin, la 35e édition du Salon Passerelle se tient ce samedi à l'espace Ancan à La Rochelle. Il est organisé en partenariat avec l'éducation nationale, la région, l'agglomération de La Rochelle et La Rochelle Université, un rendez-vous de l'orientation qui s'adresse aux lycéens, aux étudiants et à leurs parents. Plus de 100 organismes de formation seront présents pour présenter leur cursus en formation classique ou en alternance. Des échanges avec des professionnels et des étudiants ainsi que des conférences permettront notamment d'accompagner les jeunes dans leur choix d'études et leur préparation à Parcoursup.
0: Merci Adrien. Allez, 17h18, on passe tout de suite à la météo marine.
2: Pas d'avis de vent fort en cours ni prévu. Les prévisions pour aujourd'hui, pour cette nuit, pardon. Un vent de secteur nord-est 2 à 4 Beaufort avec une mer agitée. Une houle de nord-ouest en 1,50 m à 2 mètres du nord au sud avec un temps nuageux à très nuageux avec des averses et une visibilité bonne mais localement moyenne sous les averses. Les prévisions pour la journée de samedi. Un vent d'est à nord-est 2 à 4 Beaufort, du sud au nord, revenant nord à nord-est 3 à 4 l'après-midi et fraîchissant sur nos côtes 4 à 5 en fin de journée. Une mer agitée s'atténuant localement peu agitée le matin avec une houle de nord-ouest 1,50 m à 2 m, du nord au sud s'atténuant 1 m à 1,50 m l'après-midi avec un temps nuageux à très nuageux avec des averses. Et un ciel qui se dégagera par le sud pardon, l'après-midi, une visibilité bonne mais localement moyenne sous les averses. À Saint-Denis-d'Oléron, la marée haute à 10h03, basse à 16h16, coefficient de marée 53 et 46.
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2: Retour de l'information locale et départementale à 18h15 avec votre journal.
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0: A tout à l'heure Adrien. Dans 10 minutes, on a rendez-vous avec Cyril. Ça sera pour vos idées loisirs pour ce samedi. Là, si vous êtes en Charente-Maritime, si vous passez le week-end chez nous. En attendant, le retour de la musique maintenant avec les 4 Centuries accompagnés de Calogero. C'est dans 3 minutes, juste après Alex Warren.

0: Perfect Man, c'est le nouveau Teddy Swims, là en nouveauté avant de démarrer le week-end. Dans une demi-heure, c'est Studio Sport comme tous les vendredis, et oui, et c'est avec Patrick Adrien Sens. Ah, petit problème technique, j'allais annoncer donc le programme de l'émission. Eh bien, Patrick reçoit ce soir le Oléron.
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0: L'agenda loisirs de Cyril.
2: Bonsoir à tous pour demain, samedi 3 octobre, avec du théâtre à 20h30 à Marignyres-Brouage pour découvrir la pièce Le Coucou. Sur scène, Gérard Vivès, Emmanuel Boidron et Luc Hamet nous embarquent dans une comédie pleine de quiproquos et de rebondissements. L'histoire commence par un dîner qui n'a rien d'ordinaire. Maxime, directeur d'un grand groupe, invite son comptable pour tenter de régler un problème financier qui pourrait bien l'envoyer en prison. Rendez-vous demain soir à Marignyres-Brouage pour découvrir cette pièce. Préparez-vous à faire la fête également demain soir à Saint-Pierre-d'Oléron. L'association des campings d'Oléron vous invite à une grande soirée dansante spéciale années 80 et disco au profit de la SNSM. Rendez-vous à 20h, salle Patrick Moquet au château de Bonnemie. Et si nos écrans finissaient par nous mener par le bout du nez, la troupe Les Cintrés vous donne rendez-vous demain soir à 20h30 au théâtre Geoffroy Martel à Saintes pour Il était une fois dans le web, une comédie pleine d'humour et de situations absurdes sur notre dépendance aux réseaux sociaux, aux écrans et aux algorithmes. Réservation conseillée. Envie de voyager, sans bouger de Ténac, le festival littéraire Ténac prend le large. Je vous donne rendez-vous tout ce week-end pour cette 19e édition. Écrivains, photographes, réalisateurs, explorateurs viennent partager leurs histoires. Amateurs de gros sons, rendez-vous demain soir au Clos, l'Apérousse à Rochefort 20h30. Le trio féminin Grand Masachise viendra faire résonner son rock puissant explosif. C'est au Clos demain soir à partir de 19h30. Ce week-end, Four à les Bains célèbre les artistes. 9 créateurs vous donnent rendez-vous au pavillon du parc et à la galerie des Sapinettes. Peinture, sculpture, photographie, mais aussi musique, jeux et ateliers au fil de fer pour les enfants. C'est gratuit et c'est de 11h à 19h. Venez découvrir les talents et partager un joli moment artistique. En Pays Rouennais, vous avez un projet de construction, de rénovation ou simplement envie de donner un petit coup de neuf à votre maison? Alors ne manquez pas la 9e édition du Salon Habitat et Environnement. C'est au Palais de Royan jusqu'à dimanche de 10h à 19h. Avis aux fans de Phil Collins, demain soir 20h45, le cinéma Le Lido de Royan accueille un hommage exceptionnel au célèbre chanteur. Sur scène, Walter Michel et 9 artistes sous la direction musicale de Patrick Bujard revisiteront les grands succès de Phil Collins et de Genesis, un spectacle plein d'énergie et de nostalgie à retrouver demain soir sur la scène du cinéma Le Lido de Royan. Et puis

0: Envie de remonter le temps, ce week-end, l'abbaye de Salonceau se transforme en véritable village médiéval. Pour cette troisième édition, retrouvez plus de 20 artisans, des combats, des danses, des ateliers, des jeux en bois, des spectacles et même des tirs d'artillerie. Demain soir, place au spectacle de feu et de lumière. Rendez-vous donc à l'abbaye de Salonceau pour ce week-end médiéval. Voilà pour quelques rendez-vous, très belle soirée, très bon week-end.
1: Merci Cyril, et donc tout de suite le programme de Studio Sport. Là, ça fonctionne. Oui, donc dans une demi-heure, c'est Studio Sport avec Patrick Adrien-Zans, hein, comme tous les vendredis. Et ce soir au programme, eh bien, Patrick reçoit le Oléron Handball Club basé à Saint-Pierre. On parlera de cette saison 2026-2027. Et puis également des différentes manifestations à venir pour Octobre Rose. Et puis on parlera également du rallye Dunes et Marais qui se déroule ce week-end en Pays Royanais. Et à cette occasion, interview ce soir de Laurent Fauconnet qui est nul autre que le directeur de ce rallye. Donc Studio Sport avec Patrick Adrien-Zans, c'est tout à l'heure à 18h. En attendant, voici Mika dans 3 minutes, juste après Amir. On écoute à l'imparfaite.
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0: L'excellent Mika là pour commencer le week-end en Charente-Maritime, c'était le titre Take It Easy.
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0: Avant 18h sur Demoiselle, on aura le journal des people avec Alexandra. Et côté musique, juste avant Kenji et Charlotte Cardin. The Way We Touch, là c'est ce qui arrive dans les prochaines secondes. Ne bougez pas, tout de suite.
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0: Demoiselle avec Kenji à l'instant, c'était le titre oublié à 17h51.
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0: Et là, dans moins de 10 minutes, c'est Studio Sport comme tous les vendredis avec Patrick Adriensens. Et ce soir, eh bien, encore un beau programme pour cette émission. Patrick reçoit notamment le Oléron Handball Club basé à Saint-Pierre. On parlera de cette saison 2026-2027 et puis également des différentes manifestations à venir pour Octobre Rose. Et puis on parlera également rallye Dunes et Marées. Et oui, hein, ça se déroule ce week-end en Pays Royanais. Et à cette occasion, eh bien, interview ce soir de Laurent Fauconnet, qui est le directeur du rallye Dunes et Marées. Donc rendez-vous à partir de 18h pour Studio Sport. En attendant Patrick, côté musique, Freya Ridings, c'est ce qui arrive là dans un instant. Et tout de suite, c'est l'actu des People avec Alexandra. Et ce soir, on parle de Damiano David.
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3: On parle de Damiano David, et oui, le chanteur de Måneskin et la chanteuse et actrice américaine Dove Cameron sont désormais officiellement mari et femme, en couple depuis 3 ans environ. Ils se sont fiancés en janvier dernier et le mariage ne s'est pas fait attendre. La cérémonie s'est déroulée le week-end dernier en Toscane en présence de nombreux invités, dont tous les membres du groupe Måneskin. Quelques photos ont été publiées de cette belle journée.

0: Demoiselle, c'est le nouveau Mentissa à l'instant, fais gaffe à toi. Excellent début de soirée en Charente-Maritime, bon week-end en avance dans un instant, Studio Sport avec Patrick Adriensson, soyez les bienvenus, il est déjà 18h.
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0: Et avant de retrouver Patrick, on s'intéresse rapidement à l'info nationale et internationale aux côtés de Marine Garel.
2: Bonsoir à tous. Les organisations lycéennes et étudiantes appellent à poursuivre la mobilisation faute de mesures concrètes à l'issue d'une réunion au ministère de l'Éducation nationale. Et les dégâts liés à la mobilisation des lycéens depuis une semaine en Île-de-France s'élèvent à 7 millions d'euros selon la présidente de la région Valérie Pécresse. Emmanuel Macron a présidé une visioconférence des dirigeants du G7 consacrée à la situation énergétique mondiale qui vient de s'achever. Le président français annonce que jusqu'à 100 millions de barils de diesel et pétrole brut vont être libérés dans les 4 mois pour contribuer à la baisse des prix des produits pétroliers. Elle aura duré plus de 3 heures, la reconstitution de la nuit du meurtre de Delphine Osaguel en 2020 dans le Tarn s'est achevée sans nouvelle révélation ni de version des faits crédibles de la part de Cédric Jubilard. Ce dernier s'est empêtré dans ses contradictions selon les avocats des parties civiles. Football et ce soir, les Bleus affrontent l'Italie au Stade de France.
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0: Il est 18h02, il est en place, il a sorti son maillot jaune. Pour ce soir, c'est Patrick Adriensens.
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0: Bonsoir Patrick ou bonsoir Paul Sexas. On ne sait plus.
2: On aurait bien aimé que ce Paul, brave Paul Sexas nous ramène le maillot arc-en-ciel et non pas le maillot jaune. Il ne fera pas les championnats d'Europe ce week-end. Par contre, la semaine d'après, peut-être qu'il va aller nous décrocher le Tour de Lombardie.
0: On l'espère. Bon, après, il n'a que 20 ans.
2: Hein, donc, il n'a que 20 ans.
0: Il ne faut pas non plus mettre jours, hein, trop la pression.
2: Exactement. Au programme ce week-end, ce vendredi, pas mal de choses. On parlera bien sûr rugby avec le top 14. On parlera handball. On ira du côté de l'île d'Oléron, on parlera des Tigers, nous parlerons du cas de la 49e édition du rallye d'automne. Ça fait beaucoup de choses tout ça.
0: Non, rallye dunes et marées. C'est pas maintenant le rallye d'automne,
2: c'est dans un peu plus d'un mois, un mois et demi. Voilà. Et nous allons commencer tout de suite par aller faire un petit tour du côté de Saintes avec Laurent Michaud. Bonsoir Laurent.
3: Bonsoir Patrick et bonsoir à toutes et à tous.
2: Laurent, on vous met beaucoup à contribution. Hein. Vous êtes à peine sorti hier de votre émission sur votre chaîne YouTube. Vous embrayez oui. Avec la radio et on va vous retrouver tout à l'heure à 18h30 pour parler football avec l'équipe de Saintes qui maintenant se tourne vers l'avenir hein, puisque l'épisode Coupe de France maintenant oui. est derrière nous. On commence tout de suite ça. Le programme de ce week-end. Le handball d'abord avec un déplacement à Draguignan. Guignan ce soir.
3: Oui, en effet, pour confirmer cette belle victoire de vendredi dernier pour la quatrième journée face à Besançon, 38-31, un match totalement maîtrisé. Hein. Ils ont toujours été devant au score. Donc une belle prestation de nos synthés qui se replacent donc en milieu de tableau avec deux victoires et deux défaites. Et donc ce déplacement, oui, vous en parlez à Draguignan dans le Var, qui est un petit peu derrière au classement. Donc ça serait bien de ramener quelque chose à l'extérieur maintenant et pour confirmer cette victoire à domicile de vendredi dernier.
2: Oui, parce qu'on se rappelle que lors de la défaite précédente, Sylvain Kieffer, hein, l'entraîneur oui. Des Fox, il était malgré tout, même si c'était un très très gros morceau en face, il n'était pas très content de ses joueurs quand même. Hein.
3: Oui, c'est ça. Donc il attendait une réaction. Nous aussi, il l'a eu. Donc je pense qu'il doit être beaucoup plus satisfait, surtout encore une fois sur la physionomie du match. Donc, alors à noter en Pro League, j'en avais parlé la semaine dernière, il n'y a toujours pas eu de match nul. Hein. Donc je pense qu'on peut vraiment dire qu'il y a eu l'effet de cette nouvelle règle du bonus penalty. Il n'y en a toujours donc pas eu.
2: Oui.
3: Je crois que c'était l'un des objectifs, je pense, de la Ligue et pour l'instant, c'est réussi.
2: Oui, on le rappelle à nos auditeurs, cette règle, c'est un petit peu comme le football. Hein, quand vous êtes dans un match couperé, dans la mesure du possible, des équipes font le contraire, mais dans la mesure du possible, vous préférez éviter l'épreuve des tirs au but. Et là, effectivement, en championnat, cette décision de la Fédé a l'air de vraiment payer. Hein.
3: Ah oui, on en est à 4 journées entières de disputer, ouais. Aucun match nul, aucun à mon avis, c'est jamais arrivé ça. Je suis sûr que c'est jamais arrivé. Il faudrait aller voir dans les statistiques, mais finir par arriver quand même.
2: Oui, ça va finir par arriver, mais c'est vrai que dans les années précédentes, les saisons précédentes, au bout de 4 journées de championnat, vous aviez effectivement au moins un match nul.
3: Ah oui, oui. Voilà. Ah oui, minimum, oui. Donc ça devrait bien arriver un jour, il y a bien une équipe qui est menée d'un but et qui marque souvent...
2: À la dernière seconde, oui.
3: Donc en tout cas c'est toujours pas arrivé, on verra.
2: Alors au niveau du rugby, gros morceau pour nos synthés oui. avec un déplacement à Poitiers, hein, on se souvient un Poitiers qui avait étrié Rochefort lors de la première journée, mais attention, hein, les synthés ont quand même leur mot à dire parce que pour avoir discuté bien sûr avec les Rochefortais après cette défaite, ils nous avaient dit on avait quand même tenu à égalité, ils avaient fait jeu égal avec Poitiers jusqu'à la 60e minute et c'est un peu sur la fin de match que les Saristes avaient un peu craqué, donc les synthés ont quand même leur mot à dire en se déplaçant à Poitiers.
3: Hein. Oui, en effet, comme vous dites, c'est un gros morceau. Hein, dimanche après-midi, ce stade Poitevin qui est deuxième et qui avait déjà fini tout en haut la saison dernière. Effectivement, les Saintes qui doivent avoir un peu des fourmis dans les jambes, hein, puisqu'il n'y avait pas de match la semaine dernière
2: et
3: ils
2: avaient
3: été reportés. Et donc, ça fait déjà un petit moment qu'ils n'ont pas joué. Donc, ils vont peut-être lâcher les chevaux, on verra. On verra ça dimanche après-midi, effectivement, pour ce déplacement périlleux à Poitiers, défier le stade Poitevin.
2: Dans le même temps, on le rappelle bon, rapidement, parce qu'on parle de la Fédérale 3, hein, justement, Rochefort se déplacera chez un autre gros morceau, le leader, c'est l'équipe de Niort. Hein, et Surgère, de son côté, recevra Parthenay, puis le Borough sera en déplacement à Sainte-Foy-la-Grande.
3: Ça, d'accord. C'est pour alors, le... Alors, on a... Pardon.
2: Oui, allez-y, hein, Laurent, oui.
3: Non, ce week-end, c'était enfin surtout, il y a un match à domicile, c'est la première journée à domicile pour le Ping, hein, le Ping Saint-Thé en National 3, samedi après-midi, après leur très belle victoire initiale à Rouen.
2: Oui.
3: Là, ils reçoivent donc demain après-midi à 16h à l'espace Mendes France, à la salle Édouard Matarasso, qui sera présent. Ils reçoivent l'équipe de Châteauroux. Ça fait quand même des belles villes, hein, Rouen, Châteauroux. Donc oui. On espère qu'ils vont enchaîner, eux aussi, confirmer cette victoire à l'extérieur, parce que bon, quand on perd souvent à domicile après, bah, finalement, ça revient un petit peu au même, on va dire.
2: Oui, c'est
3: donc
2: vrai.
3: Ça serait bien de confirmer à domicile. On le rappelle, il n'y a que 7 matchs dans cette première phase jusqu'à Noël, qui décidera bah, du reste. Donc voilà, s'ils pouvaient commencer par un 2-2, ça serait évidemment top.
2: Ça, c'est pour le tennis de table, bah, quelques mots de basket aussi.
3: Oui, il y a effectivement un match là aussi à domicile samedi soir à Yvon Chevalier. Les Saintes qui se sont lourdement inclinés à Marcy, ça je pense qu'on pouvait un peu le deviner, 69-51 samedi dernier, ce qui fait qu'ils sont à 2 défaites en 2 matchs, donc évidemment en bas de classement, donc c'est jamais évidemment c'est jamais idéal. Donc là aussi il faut réagir dès demain soir à 21h face à Jarnac Champagne, qui eux sont à l'équilibre, une victoire, une défaite. Donc voilà, on attend absolument une victoire de nos basketteurs Saintes demain soir.
2: Oui, bon après, comme on dit, hein, ce n'est que le début de saison.
3: Oui,
2: voilà,
3: oui,
2: mais
3: oui,
2: oui. Tant qu'à faire, autant mieux le commencer, en tout cas, commencer cette saison le mieux possible.
3: Bah, commencer à gagner un match, oui.
2: Voilà, tout simplement, mettre le compteur des victoires, commencer à ouvrir le compteur des victoires, comme on a l'habitude de dire.
3: Pour rester en salle.
2: Oui.
3: Pour rester en salle, on a le volley en N3 féminin. Se déplacent les filles qui ont commencé à domicile la semaine dernière, brillamment. Bon, c'était une équipe promue, l'équipe 3 des Neptunes de Nantes, mais elles n'auront laissé aucune chance. Hein. 3-7-0, sec, net et sans bavure, comme on dit.
2: Ouais.
3: Et donc là, se déplace samedi soir à Landouge. Landouge, c'est à Limoges. Donc, on va voir là aussi, on verra ce que ça donne.
2: Eh bien, on espère un début de saison aussi fracassant que celui de l'année dernière. On en avait parlé il y a une semaine.
3: Pourquoi
2: voilà.
3: Pas. Hein, pour... Et pourquoi pas.
2: De toute façon, je pense qu'elles sont en confiance, hein, les joueuses synthèse.
3: Oui, en plus, elles avaient une de leurs meilleures joueuses qui s'est fait les croiser il y a quelques semaines, donc elle en a pour quelques mois. Et puis, mais bon, là, du coup, ça s'est pas ressenti, donc bravo aux volleyeuses synthèse.
2: Et puis, alors on va terminer rapidement, hein, Laurent, parce qu'on vous retrouve hein, tout à l'heure à 18h30 pile. Bah, il y aura le football avec la deuxième division départementale, hein, deuxième division de district exactement. Et on écoutera donc l'interview de l'entraîneur hein, de Martial, Michael Brancis. Hein, on le rappelle, les Rochefortais le connaissent. Hein, il a entraîné l'équipe du football club de Rochefort. Et donc là, il essaye de remonter le club maintenant. L'équipe senior, comme il le dit dans l'interview, hein, qui a connu 3 descentes successives en 3 ans. Et maintenant, il faut remonter tout ça. Quoi.
3: Ouais, mais c'est bien parti, là. Deux matchs, deux victoires, c'est bien. C'est bien, c'est toujours intéressant de commencer comme ça.
2: Eh bien, Laurent, vous restez tout près de nous et on vous retrouve à 18h30.
3: Ça marche, à tout à l'heure.
2: À tout à l'heure. Il est 18h, bientôt 11 minutes sur l'antenne de Demoiselle. Dans quelques instants, vous retrouverez le journal présenté par Adrien Vivenne. Et nous, on se retrouve donc à 18h30 pour la deuxième partie de l'émission. À tout à l'heure.
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23: La CGT et Force ouvrière de Charente-Maritime aux côtés des lycéens. Les syndicats partagent les revendications des élèves et dénoncent des violences policières. Le repas à 1 euro, malheureusement victime de son succès à l'université de La Rochelle, c'est l'un des constats de la rentrée universitaire. Et enfin, le maître des feux d'artifice honoré par l'Académie de Saint-Onge, David Proto, va recevoir le Grand Prix ce dimanche à Royan. Et la météo, un ciel couvert ce samedi, puis dégagé le dimanche. Bonsoir à tous. Colère lycéenne, on revient sur les tensions qui se sont maintenues à La Rochelle ce vendredi avec des tirs de mortier près du lycée Vielle-Jeu à La Rochelle et l'intervention des policiers. L'université est restée fermée, des étudiants se sont tout de même rassemblés devant la faculté de lettres et de sciences humaines dans la matinée avant de rejoindre les lycéens de Vielle-Jeu. Un cortège s'est ensuite dirigé vers le centre-ville. Les syndicats affichent clairement leur soutien au mouvement des lycéens en colère, comme la CGT qui déplore les violences policières et notamment envers un adhérent du syndicat qui a été blessé après un tir de LBD. Yvonne Gabory, la secrétaire de l'Union départementale CGT.
0: On est en soutien à la jeunesse mobilisée parce qu'il nous semble que leurs revendications sont légitimes et il n'y a pas de raison qu'aujourd'hui la force soit employée lorsque des manifestants comme les étudiants ou les jeunes lycéens puissent exprimer leurs revendications. Nous, nous sommes en soutien de façon logistique, voire en accompagnement, justement pour éviter ce genre de heurte. C'est au lycée Dauté, nos camarades militants de la CGT sont venus soutenir les lycéens et malheureusement, en voulant protéger un lycéen, un de nos élus CGT de l'Union départementale a pris un tir de LBD dans la main. Fracture ouverte avec 8 points de suture et donc avec un arrêt de travail de 12 jours.
23: Les syndicats enseignants également derrière la protestation des lycéens comme force ouvrière qui déplore la dégradation des conditions d'enseignement et qui demande la suppression de Parcoursup. Et Jérôme Churlot, le secrétaire du syndicat départemental.
3: Parcoursup chaque année laisse des dizaines de milliers de bacheliers sur le carreau. C'est un véritable tri social qui est mis en œuvre par le gouvernement. Pour faire, en fin de compte, une sélection à l'entrée de l'université et du post-bac, alors que tous les élèves, tous les bacheliers devraient avoir droit d'accéder à l'université, à la filière de son choix. La seule réponse qu'apporte le gouvernement, c'est la répression. On a vu ce qui se passe avec des enfants, des lycéens gazés, tirés avec les flashballs, des tirés visés par les flashballs, et des arrestations arbitraires qui sont faites. Et la deuxième réponse apportée, c'est la fermeture des lycées et les courants distanciels. Je rappelle quand même que les courants distanciels ne font pas partie des statuts des personnels. C'est pas dans leurs obligations de service.
23: Et dans un communiqué, les insoumis du département apportent leur soutien au mouvement et dénoncent les interventions des forces de l'ordre. Ils font état de blessures graves et de garde à vue. Ils appellent à un lycée mieux doté en moyens et offrant de meilleures conditions d'apprentissage. Rappelons également que 8 policiers ont été blessés à La Rochelle et Royan ce jeudi. Et puis enfin, le recteur de l'Académie de Poitiers, Nicolas Castoldi, a adressé un courrier aux familles. Il fait état de dégâts matériels, de blessés parmi les élèves et les personnels, ainsi que de la fermeture de 4 lycées publics et privés sous contrat. Tout en condamnant les violences, il affirme que le dialogue avec les représentants des élèves reste ouvert et appelle au calme pour la semaine à venir. La société Week & Go dissoute, ça ne vous dit peut-être rien, elle était basée à La Jarne et elle gérait l'Acroma de Rochefort au sein de l'Arsenal des Mers. La liquidation a pris officiellement effet mercredi dernier, mais un repreneur s'est porté candidat pour l'Acroma qui reste ouvert dans la cité de Colbert. La 35e édition du Salon Passerelle, elle se tient ce samedi à l'Espace Encan à La Rochelle. Il est organisé en partenariat avec l'Éducation nationale, la région, l'agglomération et l'Université de La Rochelle. Un rendez-vous de l'orientation qui s'adresse aux lycéens, aux étudiants et à leurs parents. Plus de 100 organismes de formation seront présents pour présenter leur cursus en formation classique ou en alternance, des échanges avec des professionnels et des étudiants ainsi que des conférences qui permettront notamment d'accompagner les jeunes dans leur choix d'études et leur préparation à Parcoursup. Et tant qu'on parle de Parcoursup, c'est la rentrée universitaire de La Rochelle avec le président Gérard Blanchard qui a présenté la feuille de route de cette année universitaire 2026-2027. Parmi les projets attendus, la future école d'ingénieurs du ferroviaire qui sera basée au Ferrocampus de Saintes. Premier étudiant attendu en 2028. Concernant la vie étudiante, le repas à 1 euro est victime de son succès comme partout en France avec une augmentation de 37% du restaurant universitaire et forcément, ça coince. Gérard Blanchard.
2: C'est une grande question, hein, ce repas à 1 euro. Décision du gouvernement. On a tous vu où ça nous emmenait assez rapidement. Parce que nous, à La Rochelle, pour prendre le cas précis, on a plusieurs restaurants universitaires qui étaient déjà sous-dimensionnés par rapport à la demande des étudiants. En permettant à tous les étudiants, y compris les non-boursiers, d'accéder au repas à 1 euro, évidemment, il y a eu un afflux très fort. C'est plus 37% de fréquentation, c'est énorme. Il est évident qu'aujourd'hui, la structure des restaurants, le nombre de places physiques, le nombre de possibilités de repas, enfin de services est limité. Voilà, donc nous on est un petit peu coincé, le Crous est coincé, nous évidemment qu'est-ce qu'on peut faire ? À part changer un petit peu, alors non pas les horaires de repas, c'est pas notre prérogative, mais on peut modifier nos horaires de sortie de cours. Voilà, de manière à essayer de décréter un tout petit peu voilà, les pics de fréquentation. C'est à peu près tout ce qu'on peut faire. On est contraint aussi parce qu'il faut que dans la journée, on arrive évidemment à faire travailler nos étudiants. Alors, il n'est pas question de les faire commencer plus tôt parce qu'on va buter sur des problèmes de transport en commun. Pas les faire finir plus tard parce que c'est exactement la même chose. Ils finissent le cours, il n'y a plus de transport en commun sinon. Voilà, donc on a une marge de manœuvre qui est extrêmement limitée. On essaye de l'exploiter au maximum, ce qu'on appelle jouer sur le rythme des cours, mais c'est assez limité quand même.
23: Gérard Blanchard qui fait le point en ce qui concerne le SUAPS, le service universitaire des activités physiques et sportives, actuellement fermé avec des soupçons de détournement de fonds. Il annonce une réouverture dans quelques jours. Et enfin, concernant les finances de l'université, les nouvelles sont plutôt bonnes, puisqu'un bonus de l'État tombe à point nommé. Il s'ajoute à la subvention annuelle de 70 millions d'euros. Gérard Blanchard.
2: Il y avait l'engagement de l'État à mettre ce qu'on appelle un bonus budgétaire, c'est-à-dire en plus de ce qu'il nous donne chaque année, ce qu'on appelle notre subvention pour charges de service public. Donc chez nous ici, c'est à peu près 70 millions d'euros. C'était d'avoir un bonus. On n'a jamais su combien, on n'a même jamais su quand on discutait si ça se produirait ou pas. On connaît la situation budgétaire nationale de l'État. Et on a été informé, donc finalement, il y avait un bonus. Et au-delà de ce qu'on espérait, puisque pour l'Université de La Rochelle, ça représente une somme d'1 million d'euros. De plus, cette année, connaissant les difficultés budgétaires qu'on rencontre, je peux vous dire que c'est plutôt une bonne nouvelle. Et tout ça, on l'a signé, le contrat a été signé à Bordeaux, avec l'ensemble des universités et le ministre. Voilà, donc ça, c'est plutôt une très très bonne nouvelle. Bon, j'espère juste... Alors, c'est un engagement sur 5 ans. Chaque année, on aura entre, au maximum, 1 million d'euros, minimum 700 000 euros de plus que ce qu'on a eu jusqu'à présent. Voilà, donc sur, je vous l'ai dit, une subvention qui est de l'ordre de 70 millions, ça paraît pas grand-chose, mais ça fait une grosse, grosse différence, surtout dans des établissements comme les universités aujourd'hui, et particulièrement La Rochelle, où moi j'ai engagé une stratégie de retour à l'équilibre budgétaire, parce qu'on est déficitaire. Voilà, donc je travaille sur les baisses de dépenses, et je suis content quand je peux obtenir une recette supplémentaire.
23: Gérard Blanchard, le président de l'université de La Rochelle. Le nombre d'étudiants, lui, a légèrement baissé à l'université, 7553, soit 52 de moins que l'an dernier. À Royan, une cérémonie qui va briller de mille feux. L'Académie de Saintonge organise sa traditionnelle remise de prix ce dimanche à la salle Jean Gabin. Et le Grand Prix est remis cette année à David Proto, créateur de feux d'artifice bien connu, un maître de la pyrotechnie originaire de la Charente-Maritime. Marie-Dominique Montel, la directrice de l'Académie de Saintonge.
4: C'est l'anniversaire aussi de l'Académie de Saintonge, qui est née en 1957, et on s'est dit on va faire un feu d'artifice. Alors quand on prononce les mots feu d'artifice, on a pensé le Grand Prix, c'est David Proto, que vous devez connaître, qui est un Rochelais, un formidable inventeur de feux d'artifice, qui a un peu révolutionné cette discipline, et qui est à la tête d'une maison qui remonte à Louis XV, qui est la maison Ruggieri, et qui en est le directeur artistique. Et il fait des feux d'artifice sensationnels qu'on a vus dans la région, qu'on a vus à Paris, qu'on a vus dans toute l'Europe, c'est un art, excusez-moi. Les spectacles pyrotechniques, c'est à la fois une. C'est, d'ailleurs, le mot le dit presque, il y a la technique du feu, mais c'est également un art, parce que c'est quelque chose de toute beauté. Je pense que vous avez dû être ébloui par des feux d'artifice dans votre vie, et pas seulement quand vous aviez 8-9 ans. Et on est très sensible à. Et en plus, c'est vraiment. Il y a eu beaucoup de modernisation, de trouvailles, d'inventivité dans ce domaine, et David Proto, on est responsable en grande partie d'avoir un tout petit peu changé au label bleu, au label rouge. Maintenant, c'est des choses absolument sensationnelles, et c'est un vrai travail d'artiste.
23: 15 autres prix seront également remis parmi les lauréats, l'ancien président du département, Claude Belot, ou encore le créateur du violon sur le sable, Philippe Tranchet. La cérémonie est ouverte à tous et toutes ce dimanche à 14h30 à la salle Jean Gabin à Royan. À retrouver ensuite aussi, sur YouTube. Et pour l'occasion, l'Académie de Saint-Onge propose à la vente un livre souvenir de ses 70 ans. On passe maintenant aux nouvelles du ciel.
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23: Alors Pierre, qu'est-ce qui nous attend pour ce week-end ?
5: Eh bien, comme vous l'avez un petit peu évoqué dans les titres, Adrien, ça s'annonce plutôt gris demain, avec même quelques gouttes à prévoir en matinée, des gouttes

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3: Merci Adrien, retour de l'info d'ici, ça sera tout à l'heure à 19h15. Vous restez bien avec nous, dans un instant, la deuxième partie de Studio Sport. On va parler dans cette deuxième partie notamment du rallye d'Unzémarais. On parlera également handball du côté de l'île d'Oléron ou encore rugby avec le Stade Rochelet. Bref, gros programme à suivre dans deux minutes, à tout de suite.
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4: 18h33 sur Demoiselle. Excellent vendredi soir avec nous. C'est parti pour la deuxième mi-temps de Studio Sport.
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4: Et mon cher Patrick, on a encore un gros programme dans cette deuxième partie, mais comme j'ai envie de vous dire, comme tous les vendredis.
6: Ouais, comme tous les vendredis, mais là ça va être véritablement une course contre la montre. Hein. Donc on va retrouver Laurent de nouveau dans quelques instants. Nous parlerons de la 49e édition du rallye Dunes et Marais. Je ne me suis pas trompé cette fois-ci avec le président de l'organisation Laurent Fauconnet. On retrouve également Alexis Barès, l'entraîneur des Pocket, donc les rugby women rochelaises qui vont bientôt entamer leur championnat. Nous parlerons handball puisque nous avons la vice-présidente du club de Oléron qui est présente ici dans les studios. On aura quelques nouvelles également à vous donner des Tigers de Rochefort et puis on finira avec Mathieu Tetlot bien sûr pour parler de la venue de Clermont demain au stade Marcel de Flandre. Tout de suite, on entame notre course, on retrouve Laurent Michaud. Rebonsoir Laurent.
7: Bonsoir Patrick, bonsoir à tous.
6: Alors Laurent, on va aller très vite, hein, mais on parlait tout à l'heure dans la première partie de l'émission de football avec l'équipe de Saintes donc, qui évolue cette année en deuxième division de district. Alors après tous les déboires suite à ce troisième tour de Coupe de France perdu contre les Girondins de Bordeaux, maintenant il a fallu, comme on dit, se relever les manches, repartir au championnat. Et donc vous avez recueilli cette semaine les impressions de Martial Michael Brancis, l'entraîneur du club de Saintes, ancien entraîneur de l'équipe de Rochefort. Il a repris donc le groupe pour le faire repartir. Et on va écouter donc un extrait de l'interview que vous avez réalisé avec lui cette semaine. Et on vous retrouve juste après.
8: Non, moi je suis satisfait pour le niveau de l'équipe auquel nous on doit jouer cette année. Je trouve qu'on a fait une bonne prestation. Voilà. Après, là où j'étais un peu déçu, c'est qu'effectivement, ce match, ça faisait 15 jours que beaucoup de joueurs se le jouaient dans la tête.
6: Et oui, c'est ça.
8: Et ce qui fait que le jour J, on s'est retrouvé avec 4-5 joueurs qui avaient la tête dans les chaussettes et qui n'ont pas eu le rendement escompté. Donc, d'accord. Je pense que si effectivement, on avait été tous sur le même pied d'égalité des joueurs, je pense qu'on aurait pu les taquiner un peu. Ouais. Ouais.
9: D'accord. Bon, de toute façon.
8: Voilà. Mais après, sur la performance en elle-même, je trouve qu'on a fait un bon match parce que on leur a posé beaucoup de problèmes, même s'ils nous ont acculés dans notre camp. Ça n'a pas été facile pour eux, quoi. Pour moi, c'est bien parce que prendre les 3 points à la maison à chaque fois, c'est hyper positif. Ouais. Après, ce qui est bien aussi, c'est que j'ai fait pas mal tourner. D'accord. Donc, avec beaucoup de jeunes du club. Non, je suis satisfait des gamins que je vois pas la semaine parce qu'ils font leurs études. Là, il y en a certains qui ont eu leur chance samedi. Parce qu'effectivement, il fallait une petite rotation, parce que le match de coupe, mine de rien, a laissé quelques séquelles sur d'autres joueurs. Ouais. Donc, il fallait qu'on fasse tourner un peu ça. Et puis, les jeunes qui ont répondu présent ce week-end, me confortent dans le fait qu'on a un petit groupe conséquent. Voilà. J'ai pas 20 à 25 joueurs pour jouer en D2. Mais je peux compter facilement sur 18-19 joueurs qui ont le niveau pour jouer en D2. En premier match. Je devais avoir samedi 1, 2, 3, 4, 4 garçons qui n'avaient même pas 18 ans. Qui n'ont pas 18 ans.
9: C'est plutôt bien ça, non?
8: Voilà. Et à l'inverse, j'en ai 3 qui approchent les 40 ans.
9: ça augmente un peu la moyenne d'âge, mais ça va.
8: Voilà, donc c'est vraiment un mixte. Et puis. Non, le groupe s'entend bien, vit bien et à l'écoute. Alors les jeunes, faut les pousser un peu plus, hein, parce que c'est la puberté, ils sortent de la puberté, c'est un peu l'âge bête. Bah moi, quand je suis arrivé, honnêtement, l'ambition, c'était d'arrêter l'hémorragie.
9: Ouais, voilà, bah tu vois, je te l'ai dit.
8: Parce que tu vois, on est reparti avec 3 joueurs de l'équipe de l'an dernier.
9: Que 3
8: voilà, donc, donc on a essayé beaucoup de départs. On a essayé beaucoup de départs. Par contre, effectivement, on a enregistré énormément d'arrivées. Donc pour les deux équipes. Donc c'est plutôt très bien, parce que l'an dernier, il n'y avait pas de deuxième équipe, on a pu en créer une deuxième. D'accord. Après, c'est vrai que bon, Mathieu a été mis en avant, moi je suis mis un peu en avant dans les interviews, mais il y a beaucoup de personnes qu'il faudrait remercier pour le club. Ouais. Ouais, parce que chacun a sa part et il y en a beaucoup qui œuvrent pour que le club revive, et ça c'est motivant pour moi et c'est bien pour le club. Ouais.
6: Voilà, Michael Brancis, donc le nouvel entraîneur de l'équipe de Saintes. Hein, Laurent, donc un club de Saintes, on va dire, en pleine reconstruction. Hein.
7: Oui, c'est ça. C'est un peu l'objet de finalement du retour de Martial, hein, qui nous expliquait que voilà, ils l'ont joué un peu à l'affect avec lui parce que voilà, ils savent que c'est un bon entraîneur qui avait fait monter Jean-Zac Saint-Germain aussi. Et puis je le sens plutôt confiant. Martial, c'est quelqu'un qui connaît très bien le football. Donc je sens que il a l'impression d'avoir un vrai potentiel avec son équipe. Donc on espère, évidemment, qu'ils vont remonter en D1 le plus vite possible.
6: C'est tout le mal, effectivement, qu'on peut leur souhaiter. Puis on va continuer, grâce à vous, Laurent, à les suivre tout au long de cette saison 2026-2027. On se retrouve la semaine prochaine.
7: Oui, pas de souci. Bonne soirée, bon week-end à tous.
6: Merci beaucoup, Laurent. À très bientôt.
7: Au revoir.
6: 18h39 sur l'antenne de Demoiselle. Sans transition, nous passons donc à un des événements sportifs majeurs de ce week-end. C'est la 49e édition du Rallye du Nzémaré, organisée par la SA Ogias Écurie Côte de Beauté, qui compte, on le rappelle, hein, tous les ans pour le championnat de France des rallyes tout-terrain. Alors, 12 spéciales sont au programme. 135 équipages sont engagés. Donc, alors, demain, donc, 6 spéciales, la première départ 8h58 de Cabane Rouge, hein, pour ceux qui connaissent bien les spéciales autour de Saint-Sulpice, de Royan et de Saujon. Ensuite, à suivre Maubeuge et Jaffe. Toutes ces spéciales seront à parcourir deux fois. Ça, c'est le programme au menu du samedi, puis dimanche, donc 6 autres spéciales, avec la première à 8h18 de Courlis. Là, on va descendre plus dans le sud de département. Ensuite, ça sera Javrezac et Chapitre. Tout ça à faire donc deux fois. Et tous ces équipages se retrouveront pour la remise des récompenses et la cérémonie protocolaire, donc dimanche à Saint-Cyr-sur-Gironde. Donc il va y avoir bagarre entre Vincent Poincelet, déjà champion de France des pilotes en 2012, sur Fouquet BMW. Il aura le dossard numéro 4, déjà vainqueur de 5 rallyes et en tête du championnat, mais avec seulement 3 petits points d'avance sur l'anglais Chris Bird, qui devient un habitué du rallye. On l'a appelé le dragon, sur son rivet Mitsubishi numéro 2. Vainqueur du rallye des Cimes, l'équipage anglais tentera donc le doublé après la victoire ici même en 2025. On va donc écouter Laurent Fauconnet, le président de l'association organisatrice donc de ce rallye d'Unzémaré.
10: Alors le rallye, il a commencé au mois de janvier déjà, toute la préparation. Et donc mercredi, c'est la distribution des roadbooks. Les premiers concurrents sont rendus, les reconnaissances auront lieu jeudi, vendredi, et la course samedi, dimanche.
6: Alors c'est quoi les tout derniers préparatifs, même si j'imagine l'organisation est bien rodée à ce rallye?
10: Le week-end dernier, c'était l'installation de toutes les spéciales, la mise en place de toutes les sécurités sur les spéciales. Ils étaient à peu près 80 samedi à installer les 6 spéciales différentes. Et à partir de ce soir, distribution des roadbooks à tous les concurrents.
6: Alors justement, parlez-nous un petit peu de ces différentes spéciales. Donc vous dites elles sont au nombre de 6, elles se répartissent sur les deux jours, hein, c'est ça?
10: Vendredi, c'est le début du rallye avec les vérifs administratives l'après-midi sur la commune de Saint-Palais, comme d'habitude. On passera par le centre Leclerc à Royan pour le contrôle technique des véhicules. Et on finit dans le centre de Royan, à l'espace Kérimède, comme d'habitude, où il y a un briefing pour les concurrents à 20h le soir. Ça, c'est traditionnel depuis des années. Samedi matin, sortie du parc fermé de Royan. Première spéciale qui s'appelle Cabane Rouge, qui est sur la commune de Médy, Lechet, Saujon. Spéciale qui est assez roulante, on se met en jambes. La deuxième spéciale, elle s'appelle Maubeuge, elle est sur la commune de Saint-Sulpice-de-Royan. Et la troisième, elle s'appelle Jaffe, elle est également sur Saint-Sulpice-de-Royan et Royan. Le soir, après deux boucles, les concurrents vont rentrer sur la commune de Ars sur Gironde, qui cette année nous reçoit. Donc nous, par habitude, on change de commune tous les ans. Mmh. Et Ars nous réclamait depuis pas mal d'années. Et donc samedi soir, on sera là-bas. Dimanche matin, sortie du parc fermé de Ars, première assistance. Ensuite, on aura fait une nouvelle spéciale qui s'appelle le Courly, qui est sur Grézac, Cormécluse. Une deuxième spéciale qui s'appelle Javrezac, qui est sur Cozes et Ars sur Gironde. Mmh. Et la troisième spéciale qui sera Chapitre sur Ars sur Gironde. Deux boucles également, une assistance près de Grézac. Et le soir, on rentre à Ars sur Gironde pour la remise des prix.
6: Alors, du coup, est-ce que vous pouvez nous parler un petit peu des équipages favoris maintenant que les engagements sont déjà clôturés depuis un moment ?
10: Alors, on a aujourd'hui 100... Il y a eu 135 à peu près demandes d'engagement. Il y a quelques forfaits, mais ça, c'est habituel. On est à peu près à 127-128 partants. Le gratin du championnat est là. Le premier du championnat, Vincent Poinslet, est présent. Le deuxième, Chris Byrne, le Gallois, est présent. Le troisième, Yannick Lenné-Perret, est également présent. Enfin, ils sont tous présents. Il reste trois épreuves pour finir le championnat. C'est très serré. Il y a qu'un seul point entre le premier et le deuxième. Oui, donc ça, c'est la catégorie championnat de France.
6: Oui, oui.
10: Mais il y a quatre catégories dans notre discipline. Il y a ensuite les SSV. Il y a les deux roues motrices et les 4x4 traditionnels. Et aucun championnat n'est joué.
6: Donc, je dirais que c'est quasiment une tradition à chaque fois pour ce rallye d'Unes et Marais d'être une des dernières manches du championnat et une manche qui à chaque fois est capitale hein, pour ceux qui visent le titre.
10: Les titres se sont souvent joués à Dunes et Marais. Il y a 12 épreuves, enfin 11 épreuves encore. On est en championnat de France, il en restera deux derrière nous. Ce qui sont partagés en fait entre 6 au sud et 5 au nord. Mmh. Et le championnat, oui, se joue très souvent à Dunes et Marais.
6: Alors au niveau.
10: C'est Dunes et Marais, l'épreuve la plus complète, et c'est où il y a le plus d'engagés en fait. On a 30 engagés de plus que les autres, tout le temps depuis une dizaine d'années.
6: Alors au niveau justement du terrain de ces différentes spéciales, après l'été particulièrement torride que l'on a connu, dans quel état justement sont les parcours, les pistes ?
10: Comme on peut se rendre compte depuis le début de la semaine, on a commandé l'arrosage pour juste assouplir le terrain, pour pas qu'il y ait de poussière et que ça soit parfait. On annonce un week-end magnifique et pour l'instant un peu d'arrosage pour que ça soit parfait.
6: Donc pas de risque démesuré, on va dire, de casse, parce qu'en général, quand les terrains sont secs, les véhicules vont plus vite et il y a plus de risque de casse moteur ou de casse de matériel.
10: Tout à fait, oui. Mmh. Si c'était resté comme on l'a, ça aurait été très cassant dans les champs. Alors, Dunes et Marais est réputé un rallye assez facile et donc ça, voilà, avec la pluie qu'on a actuellement, ça va assouplir le terrain, ça devrait être que mieux.
6: Alors, dernière question, Laurent Fauconnet, c'est la 49e édition, l'année prochaine ça sera la 50e, vous êtes déjà je pense avec toute votre équipe en train de cogiter pour faire peut-être quelque chose d'un peu plus qui sorte de l'ordinaire si je peux dire ça comme ça pour l'année prochaine.
10: On y réfléchit, alors actuellement on est vraiment à fond sur la 49e, on a déjà réfléchi qu'est-ce qu'on pouvait faire sur cette 50e édition, qu'est-ce qu'on allait pouvoir faire de mieux, d'améliorer, de fêter ça. On y travaille. Mmh. On fera la surprise. Pour l'instant, on va vraiment, on est à fond sur la 49e pour l'instant.
6: Voilà, donc départ demain matin pour ces 12 spéciales. Je ne suis pas tout à fait d'accord avec Laurent Fauconnet hein, quand il dit que le rallye d'Unes et Marais est réputé pour être un rallye facile, pas si facile que ça. Il y a quand même souvent pas mal de casse-moteurs hein, et nombreux sont aussi ceux qui ne franchissent pas la dernière ligne d'arrivée. En tout cas, donc, si vous voulez les voir samedi, dimanche, profitez-en. Effectivement, il va faire beau normalement et donc on devrait assister à un très très beau spectacle. On continue sans s'arrêter, 18h47 sur l'antenne de Demoiselle. Une équipe qui a franchi un cap l'année dernière en devenant championne de France de deuxième division et qui monte en première division, c'est l'équipe des Pockets, c'est-à-dire c'est les rugby women du Stade Rochelet entraînées par Alexandre Barès. Elles vont débuter très rapidement donc leur journée de championnat. Alors on a pris un petit peu d'avance justement et on va écouter Alexandre Barès qui nous parle un petit peu de ce qui s'est passé à l'intersaison et puis donc qui évoque cette nouvelle saison pour ces filles qui vont maintenant évoluer au plus haut niveau national.
11: Oui, alors c'est du relâchement, mais pas trop, parce que finalement il faut enchaîner très vite. On a une saison qui s'est terminée début juin, avec un process forcément de la montée qui remanie un petit peu finalement notre fonctionnement, avec pas mal de travail déjà à réaliser en un minimum de temps sur le recrutement. Même s'il était commencé, mais beaucoup de choses à faire par rapport à la finalisation de tous les dossiers et de la venue des joueuses jusqu'à quasiment, on va dire, la semaine dernière, et je suis encore dedans.
6: Alors, au niveau du recrutement, justement, comment ça s'est passé? Combien y a-t-il de nouvelles recrues au sein du Stade Rochelet maintenant?
11: Le recrutement est loin d'être simple, parce que sur la pratique féminine très liée au territoire, et La Rochelle est malgré tout une petite ville où tous les cursus n'existent pas, donc il y a beaucoup de paliers finalement à passer au niveau des profils que l'on veut recruter. Et donc on a eu aussi une obligation de choix stratégique pour trouver certains éléments, de s'orienter vers des joueuses étrangères, avec pas mal de travail à réaliser là-dessus. Donc finalement, le recrutement va s'établir entre des profils un peu français ou étrangers avec de l'expérience, et aussi des profils un peu plus jeunes qui arrivent, certains de moins de 18, ou qui arrivent aussi finalement de l'étranger, et en particulier avec un contingent de joueuses canadiennes assez important, parce qu'il y en aura 5 l'année prochaine dans l'effectif.
6: Alors, comment s'est déroulée également la préparation, comme vous le disiez, du repos un peu, mais pas trop. Donc, il a fallu très rapidement se remettre en jambes pour le début du championnat.
11: Oui, après, les filles sportivement ont une coupure quand même assez longue, entre le 6 juin et finalement la reprise début août. Le fait d'être en élite 1 nous a permis d'avoir un premier bloc de travail un peu spécifique avec le Super 7. Vu que les filles sont impliquées dans cette étape-là, comme à l'instar des garçons. Donc, on a fait une reprise un peu axée là-dessus sur 3 semaines avec deux groupes un petit peu définis qui allaient faire le 7 et les autres joueuses. Et finalement, après ces compétitions, essayer de retrouver un rythme normal entre finalement les deux collectifs, élite 1 et réserve, pour préparer, on va dire, ce qui arrive de façon un peu imminente, le départ de la compétition pour les deux équipes.
6: Alors, l'écart est très important, la marche entre la deuxième et la première division, ça vous annonce une saison quand même très, très dense et très difficile.
11: Oui, clairement, l'élite est organisée un petit peu sur les compétitions internationales, donc elle commence tardivement, on a un gros bloc de travail jusqu'à Noël avec 9 semaines pour 7 matchs à réaliser, avec un gros début de saison, un championnat qui est forcément pour les promus compliqué à aborder. On sait clairement ce qui nous attend, on sait que l'objectif va être de pouvoir se maintenir dans un championnat qui est forcément assez compliqué, assez relevé, du moins qui est vraiment un step par rapport à l'élite 2. Donc, on va essayer de jouer crânement notre chance avec les moyens que l'on a. Voilà, avec des filles qui, pour la plupart d'entre elles, ont connu l'élite 2 et le connaissent depuis longtemps. Et puis, avec l'apport de ces nouvelles joueuses. Donc, l'objectif, c'est être prêt assez rapidement avec une petite dizaine de semaines de préparation à aborder le premier match de championnat qui sera déjà très important face à Lyon.
6: Alors, justement, à quand ce premier match ?
11: 25 octobre, du moins le week-end du 24-25 octobre, la politique un petit peu du club est de réaliser tous ces matchs au stade Marcel des Flandres, avec des possibilités, si l'on peut, de baisser ou de lever de rideau par rapport au match des pros. Donc on essaiera de voir ça en fonction des calendriers respectifs et puis des possibilités. Donc ça va être plutôt très intéressant et voilà, on va être directement dans le grand bain avec la réception du Lyon qui voilà, qui va apparaître comme notre adversaire direct un petit peu aussi cette année. La deuxième partie du championnat, donc voilà, très intéressant et voilà, peu de temps, mais finalement on va essayer d'y mettre beaucoup d'énergie et d'enthousiasme pour être prêt pour ce premier rendez-vous.
6: Voilà, Alexandre Barrès, donc l'entraîneur des filles du Stade Rochelet, vous l'avez entendu, elles débuteront leur championnat de France au plus haut niveau, donc le 25 octobre prochain. On enchaîne donc avec un autre événement de ce week-end. Alors, Octobre Rose débute plus, on va dire, officiellement dans une semaine, mais pour des raisons d'organisation, bien du côté du club de handball de l'île d'Oléron, on a avancé d'une petite semaine, on va vous expliquer ça dans quelques instants. Et donc, nous avons le plaisir d'accueillir ce soir la vice-présidente du club, Vanessa Quéré-Échinger. Bonsoir Vanessa.
12: Bonsoir.
6: Approchez-vous un petit peu du micro.
12: Voilà. Bonsoir.
6: Donc on le disait, ça va se dérouler demain donc au complexe de l'île d'Oléron.
12: Oui, complexe de Loumière, donc à Saint-Pierre.
6: À Saint-Pierre d'Oléron. Donc vous allez, entre guillemets, fêter Octobre Rose, célébrer Octobre Rose avec une petite semaine d'avance en fait. Hein.
12: Oui, c'est-à-dire qu'on n'a pas vraiment eu le choix, c'était assez compliqué, on devait caler tous ces matchs d'équipe féminine le même jour et sachant qu'on est bientôt, on arrive bientôt à la période scolaire et que nous on est en trêve pendant les vacances scolaires, du coup on a décidé de le faire donc demain.
6: Donc ça vous permet de regrouper toutes ces équipes pour un grand samedi de handball et permettre aussi aux supporters et puis aux Oléronais de venir voir l'ensemble des équipes du club.
12: Voilà, c'est ça exactement. Donc du coup demain on aura quatre équipes féminines qui vont jouer. Donc le premier match est à 15h, on commencera avec les U15 filles qui sont depuis cette année, de monter cette année en région. Et on suivra avec les U13, les U17 et pour clôturer la journée à 21h, on aura le match des seniors filles.
6: Alors, que des filles, c'est pour rester dans l'esprit d'Octobre Rose.
12: Exactement.
6: Mais si on parle du club d'Oléron, il y a Oléron, mais il y a également la Tremblade, je crois, vous êtes associé,
12: alors,
6: il y a les équipes garçons aussi.
12: Exactement. Là, actuellement, donc, nous, sur Oléron, on est environ 150 licenciés à l'heure actuelle. Ces licenciés vont du baby-hand aux équipes seniors, donc c'est mélangé, enfin mixte féminin et masculin. Et donc cette année, la nouveauté pour notre club et le club de la Tremblade, c'est que nous avons dû faire une entente pour nos équipes féminines, donc des U13 aux U15, parce que malheureusement, le sport féminin est un petit peu en berne et que du coup, on était obligé, si on ne voulait pas perdre ces filières, ces équipes-là, dans nos clubs respectifs.
6: Et pourtant, bon, les JO, ça fait maintenant deux ans, mais l'équipe de France de féminine de handball quand même brille également. Et vous ne sentez pas un petit peu ce retour quelque part, hein?
12: Alors si, on arrive quand même à recruter des licenciés, ça soit filles ou femmes, chez les seniors. Là, par exemple, cette année, on a fait un très beau recrutement au niveau des équipes de l'équipe senior féminine. Hein. Elles sont beaucoup plus que l'année dernière. Mais voilà, ça reste quand même assez timide pour l'instant.
6: Alors, c'est votre première année en tant que vice-présidente. Avant, vous étiez au club et vous avez
12: oui,
6: pris des fonctions plus importantes.
12: Oui.
6: Ça a été un petit peu compliqué aussi. Il a fallu relancer ce club de Oléron.
12: Oui, voilà. Donc là, on est sur un nouveau bureau depuis l'année dernière. Voilà. Donc, comme vous disiez, cette année, moi, je suis fraîchement élue vice-présidente avec le coprésident, M. Guillonnet, Thomas, qui porte le club donc depuis l'année dernière. Effectivement, on a repris un club qui était un petit peu...
6: Avec des mauvaises surprises, on va dire.
12: Voilà, exactement. Ça nous a fait très peur. Mais voilà, on a remonté une belle équipe au niveau du CA et du bureau. On s'est tous serré les coudes et voilà, on a réussi. On a même dépassé nos espérances pour la saison dernière. Et voilà, et là, on repart sur de bonnes bases.
6: Vous étiez en déficit et vous avez réussi à repasser en positif.
12: C'est ça, exactement. Oui. Alors qu'on ne pensait pas... y arriver aussi vite.
6: J'imagine que quand vous avez découvert cette mauvaise surprise, vous avez dû vous dire, oh là là, entre guillemets, où j'ai mis les pieds, qu'est-ce que j'ai fait
12: Oui, bah, surtout pour notre président, hein, qui était tout seul l'année dernière à porter le fardeau, on va dire. Hein. Voilà, mais c'est bien pour ça qu'avec ce nouveau bureau, on s'est tous alliés avec lui. Parce que bah, plusieurs, on est toujours plus fort que tout seul.
6: Alors, on va reparler donc, de cette journée Octobre Rose, donc toute cette journée de demain. Donc, c'est une journée où vous vous associez donc, à deux associations.
12: Oui, voilà, c'est ça. Donc, on va avoir une première association qui s'appelle Rose Oléron. Donc, c'est une association qui est basée sur l'île d'Oléron. Ce sont trois femmes, si je ne dis pas de bêtises, qui portent cette association-là. Et donc elles sont vraiment engagées contre le cancer du sein. Donc elles seront présentes avec nous de 14h à 18h demain. Et en plus, nous reverserons donc les bénéfices de notre buvette sur cette journée-là à leur association. Pour pour soutenir leur cause et toutes les démarches qu'elles effectuent auprès des femmes malades.
6: Donc il faut lancer un appel à toutes ceux et toutes celles qui aiment le handball et qui veulent justement se porter cause pour cette lutte contre le cancer du sein, de venir justement pour que vous puissiez faire le plus beau chèque possible.
12: Voilà, le
6: plus gros chèque possible.
12: Exactement. Et en plus, on aura une deuxième association qui s'appelle Défi pour elle, qui est aussi présente sur l'île d'Oléron depuis plusieurs années, qui milite pour les femmes pour différentes causes hein, féminines. Et voilà, elles seront présentes avec nous de 18h30 à 21h30. Et il y aura un stand de prévention qui sera dirigé par leurs soins.
6: Et en dehors d'Octobre Rose, juste un dernier mot, c'est quoi l'objectif de vos différentes équipes pour cette saison 2026-2027?
12: Et ben, notre objectif, l'objectif qui est de plusieurs coachs hein, pour cette année, c'est, et donc là on a une équipe en région, et je pense que l'objectif de beaucoup, ça serait de pouvoir monter d'autres équipes en région, pour avoir une plus grosse visibilité sur le territoire au niveau de notre club de hand.
6: Bien Vanessa, merci beaucoup.
12: Merci.
6: Et puis on croise les doigts pour que ça se passe le mieux possible.
12: Merci
6: donc
12: beaucoup.
6: Demain.
12: Merci.
6: Il est 18h59. Dans quelques instants, on retrouvera Mathieu Tetlot pour parler d'un autre événement. Bien sûr, c'est une nouvelle journée de championnat de Top 14 qui se déroulera donc qui commencera demain après-midi et pour les Rochelais à 16h35 avec la venue de Clermont. Mais juste avant, on va écouter Guillaume, l'entraîneur donc des Tigers de Rochefort. Eux aussi ont commencé leur championnat. Une défaite à Toulouse et ensuite une victoire la semaine dernière à la Vieille Forme. On l'écoute, on va un petit peu, comme on dit, réduire la voilure hein, du côté des Tigers. On écoute Guillaume.
13: Eh bien, bonjour Patrick. Alors, l'intersaison s'est plutôt bien passée. On a enregistré un départ et quelques arrêts par rapport à l'année dernière. Un joueur qui part sur Bordeaux jouer en national. Et puis quelques arrêts, notamment un joueur pour se remettre de ses blessures et puis quelques jeunes qui partent faire leurs études ailleurs. Donc on était un petit peu interrogatif, on savait qu'on avait un groupe qui était quand même là, mais on savait pas trop quelle direction ça allait prendre. Et puis il s'avère que tout le monde a re-signé, a plutôt adhéré au nouveau projet. Et puis notre joueur blessé qui est venu remettre les patins la semaine dernière. Donc voilà, donc une intersaison un petit peu vraiment tranquille, avec quelques interrogations, puis au final une saison qui repart plutôt bien.
6: Alors ce nouveau projet du club, il consiste en quoi exactement ?
13: Alors, nouveau projet du club, c'est les ambitions qui ont été un petit peu revues à la baisse par rapport à l'année dernière, où on fait une demi-finale de championnat de France National 3. Et puis, essayer de favoriser toujours l'intégration de nos petits jeunes là qui sont restés au club et qui ont rejoint l'équipe de National 3 l'année dernière. Donc, continuer cette transition et les accompagner au mieux là sur cette année, en espérant les conserver au club l'année prochaine. Et puis, on a aussi une équipe qui est toujours vieillissante, hein, donc des anciens qui chaque année s'interrogent à revenir, et ce sera de pallier au départ des plus anciens, on va dire.
10: En incorporant les petits jeunes à l'équipe 1.
6: Donc ça veut dire, d'un point de vue purement sportif, l'objectif c'est le maintien en National 3 ?
10: Ouais, exactement, ouais. Cette année on va viser le maintien, ouais.
6: Alors ce début de saison, entre guillemets mi-figue, mi-raisin, une défaite à l'extérieur et une victoire à domicile.
10: Exactement, alors une grosse défaite à l'extérieur, à Toulouse, hein. Et puis où le groupe était en nombre limité en tant que joueur, on n'était pas beaucoup sur ce déplacement-là. Et puis une victoire contre Colomiers à la maison qui nous fait du bien moral, où on a retrouvé un petit peu les principes de jeu de l'année dernière, où on a pu voir des belles choses. Et puis on se dit que si on arrive à avoir le groupe au complet sur la saison, on va pouvoir, je pense, assurer le maintien. Peut-être faire quelques coups à l'extérieur. Mais en tous les cas, voilà, qu'on a vu quelque chose de prometteur samedi soir qui est plutôt encourageant pour la suite.
6: Alors, vous disiez, le but, effectivement, durant cette saison, c'est d'intégrer les jeunes qui arrivent derrière. C'est compliqué également, j'imagine, de recruter, d'attirer des joueurs plus expérimentés à Rochefort.
10: Alors c'est oui, effectivement, ouais, c'est compliqué parce que bien évidemment on n'a pas forcément de contrepartie financière à leur offrir, contrairement à d'autres sports qui sont un petit peu plus connus médiatiquement. Donc mis à part éventuellement des militaires, de jeunes militaires qui se font muter sur la base aérienne à Saint-Agnan, ou bien des fois des mutations de gens qui arrivent sur La Rochelle, là on a une personne qui était, je crois, en Vendée ou en Bretagne et qui vient de se faire muter pour son travail sur La Rochelle, qui va venir essayer d'ici une semaine ou deux, le temps que son équipement arrive, et qui va venir essayer à Rochefort. Voilà, c'est les seules choses qu'on puisse avoir. On n'a pas forcément de contrepartie financière. On a essayé de travailler avec nos partenaires pour voir s'il y avait éventuellement de l'accueil pour un emploi, mais c'est pas forcément non plus une piste très très on va dire très une piste à suivre, quoi. Voilà, c'est assez limité.
6: Ouais, et puis du coup on comprend aussi que l'activité économique actuelle ne vous facilite pas le travail non plus dans ce domaine de recrutement.
10: Exactement, ouais. Alors on a nos partenaires qui sont quand même toujours fidèles. On en a même certains qui nous donnent un petit peu plus que l'année dernière. Donc pour ça on les en remercie. Puis j'en profite pour remercier toute l'équipe qui travaille et qui œuvre pour aller justement trouver ces nouveaux partenaires. Donc voilà, c'est vraiment pour attirer des joueurs, c'est assez compliqué sur Rochefort. Ouais. Puis pour garder nos jeunes qui partent faire des études supérieures, voilà, c'est aussi assez limité entre La Rochelle, ce qu'on peut trouver, et Poitiers. Donc voilà, on a quand même aussi pas mal de jeunes qui partent vers des études autres.
6: Alors,
10: des lieux autres.
6: Dernier.
14: Guillaume Tripp, donc l'entraîneur des Tigers de Rochefort, et on les retrouvera très prochainement donc pour leur nouvelle prestation, une seconde prestation en championnat, donc à domicile. Dans quelques instants, on va parler top 14 rapidement au niveau de l'agenda du football avec en Régional 1 la quatrième journée. Demain, Pirigny qui recevra l'équipe de Fessia. En Régional 2, au Parco, une petite querelle de clocher au niveau des équipes rochelaises avec l'ES La Rochelle qui accueillera l'Étoile Maritime, et puis à la Casse aux Prêtres demain soir entre deux équipes classées 5e. Donc certainement un beau match entre Rochefort et Lormont. Du basket avec ce soir en Élite 2 les Rochelais qui se rendent à Toulon. En National 2 féminine, les Rochelaises accueilleront l'équipe de Gimont, et en National 3 déplacement des Étrésiennes donc pour aller dans le Médoc et affronter l'équipe du Taillant. Et puis on terminera avec toujours du handball en National 2. Onis Pérénie, leader en National 2 féminine. Les joueurs se rendront à Bouguenay. Et on va donc terminer l'émission avec cette nouvelle journée de top 14, la venue de Clermont demain après-midi au stade Marcel de Flandre. Pour en parler, celui qui nous a fait un pronostic pile poil, c'est Mathieu Tetlot. Bonsoir Mathieu.
15: Bonsoir tout le monde.
6: Bon bah Mathieu, la semaine dernière vous nous aviez indiqué pour vous en pronostic défaite de La Rochelle d'une vingtaine de points à Pau. On aurait espéré que vous vous trompiez, ben, comme quoi vous êtes vraiment un excellent pronostiqueur. C'est exactement ce qui s'est passé. Hein.
15: Ouais, je suis désolé pour vous, mais j'avais le nez creux et effectivement, il s'est passé ce que j'avais un peu imaginé, le scénario un peu catastrophe pour les Jaunes et Noirs.
6: Comment vous l'expliquez, ce scénario catastrophe? Parce qu'on a l'impression, j'espère que ça ne va pas durer, mais on a l'impression qu'on est parti pour revivre un petit peu la saison précédente.
15: Non, mais je pense que franchement, le week-end dernier, l'équipe était peut-être pas vraiment assez bien rodée, assez mature pour affronter une équipe Campo chez elle. Donc, c'est ce que j'ai un peu pensé, ce que j'ai un peu prédit, que voilà, il y avait la jeunesse, c'est bien, mais des fois, ça forge un peu, mais je pense que ce match-là était peut-être pas le moment de le faire. Mais en même temps, je pense que la saison elle est longue, donc ils n'ont pas trop le choix. Il faut faire tourner quand même l'effectif.
6: C'est vrai qu'il y a encore déjà pas mal de blessés au niveau de l'infirmerie. Est-ce qui explique, comme vous le dites, que Ronan O'Gara avait misé sur sa jeunesse. Donc demain, venu de Clermont, pour l'instant les Rochelais donc sont deux victoires, deux défaites. Là demain, faut pas laisser passer quoi que ce soit face au Clermontois. Hein.
15: Non, je viens de voir l'équipe de La Rochelle et puis ouais, je pense qu'il n'y a pas de souci à se faire. Hein. Ils vont passer. Je pense que la défaite contre le Racing les a fait beaucoup de mal. Et puis on oublie un peu ce qui s'est passé la semaine dernière à Pau. Donc avec les retours de certains joueurs importants, à un banc chargé avec des avants. Pour moi, il n'y a pas de souci à se faire. Je pense que là, ils vont remettre les choses dans l'ordre. Et puis, comme vous dites en français, remettre l'église au centre du village.
6: C'est effectivement ce que l'on dit. Alors, c'est vrai que contre Clermont, on sait, hein, le rugby, ça commence par le combat, ça commence par tout ce qui se passe à l'avant. Mais là, ça va être encore plus vrai face à Clermont. Ce n'est pas du tout le même style de jeu que les Palois. Hein.
15: Non, après, clairement, c'est une équipe qui souffle de chaud et de froid. Je pense que même des fois, leur manager, il ne sait pas trop expliquer ses performances. Donc, et il me semble que l'ouvreur plumeur n'est pas de la partie. Donc, pour moi, c'est un joueur clé de Clermont. Donc, je vois pas trop de soucis pour La Rochelle s'ils attaquent bien comme il faut. Le match.
6: Oui, et puis surtout que ce qui arrive aussi, même si c'est pas du tout la même compétition, il y a la H-Cup qui arrive bientôt, hein, la Champions Cup, et ça serait bien de quitter pendant quelques temps le top 14, l'esprit libéré aussi. Hein.
15: Oui, je pense que c'est une compétition que les Rochelais ils aiment bien. Par rapport au succès du passé. Et effectivement, voilà, c'est, si jamais demain il n'y a pas une victoire, voire une belle performance au bout, ça peut, ça fait un peu le moral de l'effectif et le staff. Donc oui, il y a plusieurs raisons pour lesquelles il faut vraiment
6: gagner demain.
15: Une belle performance demain, oui, effectivement.
6: Alors, on va se relancer, Mathieu, avant de se quitter. Un petit pronostic pour demain?
15: Ben, je vous dire la même chose que la semaine dernière, sauf que ben, cette fois-ci, ce sera pour les Jaunes et Noirs.
6: Voilà. Donc, une victoire de La Rochelle d'une vingtaine de points sur Clermont.
15: Ouais, une victoire assez, assez facile, entre guillemets.
6: Ok.
15: J'espère, en tout cas.
6: Eh ben, voilà, on va traduire pour une victoire bonifiée, ça serait bien. Merci beaucoup,
15: oui,
6: Mathieu. À très bientôt.
15: Ok. À bientôt. Bonne soirée.
6: Rapidement, on a le temps d'annoncer la composition du Stade Rochelet.
4: Très rapidement, on a en première ligne Louis Panverne, on a Tolu Latou et Karl Sorin. Deuxième ligne, Charles Kanté-Samba. Et là, attention, je vais essayer de ne pas écorcher le nom. Warzini, Watizoni Wakazinaravi. Il faut que j'y aille en plusieurs fois.
6: Voilà.
4: Ensuite, au niveau de la troisième ligne, Oscar Jégou, Grégory Aldrit et Théo McFarland. La charnière du classique, Nolan Le Garec, Antoine Astoy. Derrière, il y a Denis Vaucoup et le retour de Niniashvili qui revient de blessure. Et au niveau des arrières, Dylan Leeds, Jack Noël et la première en tant que titulaire de Sacha Elissalde. Voilà.
6: Merci beaucoup Pierre et on se retrouve demain matin, oui. 7h30, 8h30 pour un petit expresso du sport.
4: À vendredi prochain sinon.
6: Et à vendredi prochain bien sûr.
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5: La CGT et Force ouvrière de Charente-Maritime aux côtés des lycéens. Les syndicats partagent les revendications des élèves et dénoncent des violences policières. Le repas à 1 euro, malheureusement victime de son succès à l'université de La Rochelle, c'est l'un des constats de la rentrée universitaire. Et enfin, le maître des feux d'artifice honoré par l'Académie de Saint-Onge, David Proto, va recevoir le Grand Prix ce dimanche à Royan. Et la météo, un ciel couvert ce samedi, puis dégagé le dimanche. Colère lycéenne, on revient sur les tensions qui se sont maintenues à La Rochelle ce vendredi avec des tirs de mortier près du lycée Vielle-Jeu à La Rochelle et l'intervention des policiers. L'université est restée fermée, des étudiants se sont tout de même rassemblés devant la faculté de lettres et de sciences humaines dans la matinée avant de rejoindre les lycéens de Vielle-Jeu. Un cortège s'est ensuite dirigé vers le centre-ville. Les syndicats affichent clairement leur soutien au mouvement des lycéens en colère, comme la CGT qui déplore les violences policières et notamment envers un adhérent du syndicat qui a été blessé après un tir de LBD. Yvonne Gabory, la secrétaire de l'Union départementale CGT.
6: On est en soutien à la jeunesse mobilisée parce qu'il nous semble que leurs revendications sont légitimes et il n'y a pas de raison qu'aujourd'hui la force soit employée lorsque des manifestants comme les étudiants ou les jeunes lycéens puissent exprimer leurs revendications. Nous, nous sommes en soutien de façon logistique, voire en accompagnement, justement pour éviter ce genre de heurte. C'est au lycée Dauté, nos camarades militants de la CGT sont venus soutenir les lycéens et malheureusement, en voulant protéger un lycéen, un de nos élus CGT de l'Union départementale a pris un tir de LBD dans la main. Fracture ouverte avec 8 points de suture et donc avec un arrêt de travail de 12 jours.
5: Les syndicats enseignants également derrière la protestation des lycéens comme force ouvrière qui déplore la dégradation des conditions d'enseignement et qui demande la suppression de Parcoursup. Et Jérôme Churlot, le secrétaire du syndicat départemental.
7: Parcoursup chaque année laisse des dizaines de milliers de bacheliers sur le carreau. C'est un véritable tri social qui est mis en œuvre par le gouvernement. Pour faire, en fin de compte, une sélection à l'entrée de l'université et du post-bac, alors que tous les élèves, tous les bacheliers devraient avoir droit d'accéder à l'université, à la filière de son choix. La seule réponse qu'apporte le gouvernement, c'est la répression. On a vu ce qui se passe avec des enfants, des lycéens gazés, tirés avec les flashballs, des tirés visés par les flashballs, et des arrestations arbitraires qui sont faites. Et la deuxième réponse apportée, c'est la fermeture des lycées et les cours en distanciel. Je rappelle quand même que les cours en distanciel ne font pas partie des statuts des personnels. C'est pas dans leurs obligations de service.
5: Et dans un communiqué, les insoumis du département apportent leur soutien au mouvement et dénoncent les interventions des forces de l'ordre. Ils font état de blessures graves et de garde à vue. Ils appellent à un lycée mieux doté en moyens et offrant de meilleures conditions d'apprentissage. Rappelons également que 8 policiers ont été blessés à La Rochelle et Royan ce jeudi. Et puis enfin, le recteur de l'Académie de Poitiers, Nicolas Castoldi, a adressé un courrier aux familles. Il fait état de dégâts matériels, de blessés parmi les élèves et les personnels, ainsi que de la fermeture de 4 lycées publics et privés sous contrat. Tout en condamnant les violences, il affirme que le dialogue avec les représentants des élèves reste ouvert et appelle au calme pour la semaine à venir. La société Week & Go dissoute, ça ne vous dit peut-être rien, elle était basée à La Jarne et elle gérait l'Acroma de Rochefort au sein de l'Arsenal des Mers. La liquidation a pris officiellement effet mercredi dernier, mais un repreneur s'est porté candidat pour l'Acroma qui reste ouvert dans la cité de Colbert. La 35e édition du Salon Passerelle, elle se tient ce samedi à l'espace Encan à La Rochelle. Il est organisé en partenariat avec l'éducation nationale, la région, l'agglomération et l'université de La Rochelle. Un rendez-vous de l'orientation qui s'adresse aux lycéens, aux étudiants et à leurs parents. Plus de 100 organismes de formation seront présents pour présenter leur cursus en formation classique ou en alternance, des échanges avec des professionnels et des étudiants ainsi que des conférences qui permettront notamment d'accompagner les jeunes dans leur choix d'études et leur préparation à Parcoursup. Et tant qu'on parle de Parcoursup, c'est la rentrée universitaire de La Rochelle avec le président Gérard Blanchard qui a présenté la feuille de route de cette année universitaire 2026-2027. Parmi les projets attendus, la future école d'ingénieurs du ferroviaire qui sera basée au Ferrocampus de Saintes. Premier étudiant attendu en 2028. Concernant la vie étudiante, le repas à 1 euro est victime de son succès comme partout en France avec une augmentation de 37% du restaurant universitaire et forcément, ça coince. Gérard Blanchard.
8: C'est une grande question, ce repas à 1 euro. Décision du gouvernement. On a tous vu où ça nous emmenait assez rapidement. Parce que nous, à La Rochelle, pour prendre le cas précis, on a plusieurs restaurants universitaires qui étaient déjà sous-dimensionnés par rapport à la demande des étudiants. En permettant à tous les étudiants, y compris les non-boursiers, d'accéder au repas à 1 euro, évidemment, il y a eu un afflux très fort. C'est plus 37% de fréquentation, c'est énorme. Il est évident qu'aujourd'hui, la structure des restaurants, le nombre de places physiques, le nombre de possibilités de repas, de services est limité. Voilà, donc nous on est un petit peu coincé, le Crous est coincé, nous évidemment qu'est-ce qu'on peut faire ? À part changer un petit peu, alors non pas les horaires de repas, c'est pas notre prérogative, mais on peut modifier nos horaires de sortie de cours. Voilà, de manière à essayer de décréter un tout petit peu les pics de fréquentation. C'est à peu près tout ce qu'on peut faire. On est contraint aussi parce qu'il faut que dans la journée, on arrive évidemment à faire travailler nos étudiants. Alors, il n'est pas question de les faire commencer plus tôt parce qu'on va buter sur des problèmes de transport en commun. Pas les faire finir plus tard parce que c'est exactement la même chose. Ils finissent le cours, il n'y a plus de transport en commun sinon. Voilà, donc on a une marge de manœuvre qui est extrêmement limitée. On essaye de l'exploiter au maximum, ce qu'on appelle jouer sur le rythme des cours, mais c'est assez limité quand même.
5: Gérard Blanchard qui fait le point en ce qui concerne le SUAPS, le service universitaire des activités physiques et sportives, actuellement fermé avec des soupçons de détournement de fonds. Il annonce une réouverture dans quelques jours. Et enfin, concernant les finances de l'université, les nouvelles sont plutôt bonnes, puisqu'un bonus de l'État tombe à point nommé. Il s'ajoute à la subvention annuelle de 70 millions d'euros. Gérard Blanchard.
8: Il y avait l'engagement de l'État à mettre ce qu'on appelle un bonus budgétaire, c'est-à-dire en plus de ce qu'il nous donne chaque année, ce qu'on appelle notre subvention pour charges de service public. Donc chez nous ici, c'est à peu près 70 millions d'euros. C'était d'avoir un bonus. On n'a jamais su combien, on n'a même jamais su quand on discutait si ça se produirait ou pas. On connaît la situation budgétaire nationale de l'État. Et on a été informé, donc finalement, il y avait un bonus. Et au-delà de ce qu'on espérait, puisque pour l'Université de La Rochelle, ça représente une somme d'1 million d'euros. De plus, cette année, connaissant les difficultés budgétaires qu'on rencontre, je peux vous dire que c'est plutôt une bonne nouvelle. Et tout ça, on l'a signé, le contrat a été signé à Bordeaux, avec l'ensemble des universités et le ministre. Voilà, donc ça, c'est plutôt une très très bonne nouvelle. Bon, j'espère juste... Alors, c'est un engagement sur 5 ans. Chaque année, on aura entre, au maximum, 1 million d'euros, minimum 700 000 euros de plus que ce qu'on a eu jusqu'à présent. Voilà, donc sur, je vous l'ai dit, une subvention qui est de l'ordre de 70 millions, ça paraît pas grand-chose, mais ça fait une grosse, grosse différence, surtout dans des établissements comme les universités aujourd'hui, et particulièrement La Rochelle, où moi j'ai engagé une stratégie de retour à l'équilibre budgétaire, puisqu'on est déficitaire. Voilà, donc je travaille sur les baisses de dépenses, et je suis content quand je peux obtenir une recette supplémentaire.
5: Gérard Blanchard, le président de l'université de La Rochelle. Le nombre d'étudiants, lui, a légèrement baissé à l'université, 7553, soit 52 de moins que l'an dernier. À Royan, une cérémonie qui va briller de mille feux. L'Académie de Saintonge organise sa traditionnelle remise de prix ce dimanche à la salle Jean Gabin. Et le Grand Prix est remis cette année à David Proto, créateur de feux d'artifice bien connu, un maître de la pyrotechnie originaire de la Charente-Maritime. Marie-Dominique Montel, la directrice de l'Académie de Saintonge.
9: C'est l'anniversaire aussi de l'Académie de Saint-Ange, qui est née en 1957, et on s'est dit on va faire un feu d'artifice. Alors quand on prononce les mots feu d'artifice, on a pensé le Grand Prix, c'est David Proto, que vous devez connaître, qui est un Rochelais, un formidable inventeur de feu d'artifice, qui a un peu révolutionné cette discipline, et qui est à la tête d'une maison qui remonte à Louis XV, qui est la maison Ruggieri, et qui en est le directeur artistique. Et il fait des feux d'artifice sensationnels qu'on a vus dans la région, qu'on a vus à Paris, qu'on a vu dans toute l'Europe. C'est un art, excusez-moi. Les spectacles pyrotechniques, c'est à la fois d'ailleurs, le mot le dit presque, il y a la technique du feu, mais c'est également un art, parce que c'est quelque chose de toute beauté. Je pense que vous avez dû être ébloui par des feux d'artifice dans votre vie, et pas seulement quand vous aviez 8-9 ans. Et on est très sensible et en plus, c'est vraiment, il y a eu beaucoup de modernisation, de trouvailles, d'inventivité dans ce domaine, et David Proto en est responsable en grande partie d'avoir un tout petit peu changé au label bleu, au label rouge. Maintenant, c'est des choses absolument sensationnelles, et c'est un vrai travail d'artiste.
5: 15 autres prix seront également remis parmi les lauréats, l'ancien président du département, Claude Belot, ou encore le créateur.

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1: Alors Pierre, qu'est-ce qui nous attend pour ce week-end ?
2: Eh bien, comme vous l'avez un petit peu évoqué dans les titres, Adrien, ça s'annonce plutôt gris demain, avec même quelques gouttes à prévoir en matinée, des gouttes localement. Du côté des températures, on attend au réveil toujours de la douceur, avec un mercure qui sera déjà entre 13 et 16 degrés. L'après-midi, si vous êtes à Talmont et Bourg-Franc, vous aurez 23, 24 à Pont, à La Rochelle et à Jonzac. Du côté de Courcoury, Rochefort et Surgères, vous aurez 25 jusqu'à 26, la maximale attendue, notamment du côté de l'abbaye royale de Saint-Jean d'Angély. Dimanche, un peu plus de soleil et des températures stationnaires.
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1: Merci d'avoir suivi cette édition et bon week-end à l'écoute de Demoiselles.

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1: Bonsoir à tous pour demain, samedi 3 octobre, avec du théâtre à 20h30 à Marignyrs-Brouage pour découvrir la pièce Le Coucou. Sur scène, Gérard Vivès, Emmanuel Boidron et Luc Hamet nous embarquent dans une comédie pleine de quiproquos et de rebondissements. L'histoire commence par un dîner qui n'a rien d'ordinaire. Maxime, directeur d'un grand groupe, invite son comptable pour tenter de régler un problème financier qui pourrait bien l'envoyer en prison. Rendez-vous demain soir à Marignyrs-Brouage pour découvrir cette pièce. Préparez-vous à faire la fête également demain soir à Saint-Pierre-de-Léron. L'association des campings de Léron vous invite à une grande soirée dansante spéciale années 80 et disco au profit de la SNSM. Rendez-vous à 20h, salle Patrick Moquet au château de Bonnemie. Et si nos écrans finissaient par nous mener par le bout du nez, la troupe Les Cintrés vous donne rendez-vous demain soir à 20h30 au théâtre Geoffroy Martel à Sainte pour Il était une fois dans le web, une comédie pleine d'humour et de situations absurdes sur notre dépendance aux réseaux sociaux, aux écrans et aux algorithmes. Réservation conseillée. Envie de voyager sans bouger de Ténac, le festival littéraire Ténac prend le large, donne rendez-vous tout ce week-end pour cette 19e édition. Écrivains, photographes, réalisateurs, explorateurs viennent partager leurs histoires. Amateurs de gros sons, rendez-vous demain soir au Clos, La Pérouse, à Rochefort, 20h30. Le trio féminin Grand Masachise viendra faire résonner son rock puissant explosif. C'est au Clos demain soir à partir de 19h30. Ce week-end, Four à les Bains célèbre les artistes. 9 créateurs vous donnent rendez-vous au pavillon du parc et à la galerie des Sapinettes. Peinture, sculpture, photographie, mais aussi musique, jeux et ateliers au fil de fer pour les enfants. C'est gratuit et c'est de 11h à 19h. Venez découvrir les talents et partager un joli moment artistique. En Pays-Rouennais, vous avez un projet de construction, de rénovation ou simplement envie de donner un petit coup de neuf à votre maison? Alors ne manquez pas la 9e édition du Salon Habitat et Environnement. C'est au Palais de Royan jusqu'à dimanche de 10h à 19h. Avis aux fans de Phil Collins, demain soir 20h45, le cinéma Le Lido de Royan accueille un hommage exceptionnel au célèbre chanteur. Sur scène, Walter Michel et 9 artistes sous la direction musicale de Patrick Bujard revisiteront les grands succès de Phil Collins et de Genesis, un spectacle plein d'énergie et de nostalgie à retrouver demain soir sur la scène du cinéma Le Lido de Royan. Et puis envie de remonter le temps, ce week-end, l'abbaye de Sablonceau se transforme en véritable village médiéval. Pour cette 3e édition, retrouvez plus de 20 artisans, des combats, des danses, des ateliers, des jeux en bois, des spectacles et même des tirs d'artillerie. Demain soir, place au spectacle de feu et de lumière. Rendez-vous donc à l'abbaye de Sablonceau pour ce week-end médiéval. Voilà pour quelques rendez-vous. Très belle soirée, très bon week-end.
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Et pour ce vendredi, Paul, la série arrive en streaming sur Prime Video. C'est 6 épisodes de 30 minutes dans lesquels Paul Mirabel se retrouve confronté à des situations inspirées de son quotidien avec son humour décalé et une galerie de personnages qui compliquent parfois les choses. C'est à découvrir du côté de Prime Video. Sur Disney+, Sorcière Academy, de jeunes apprentis découvrent leurs pouvoirs et apprennent à les maîtriser et doivent trouver leur place au sein d'une école de magie qui réserve quelques surprises. C'est à découvrir en streaming et VOD.

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1: Bonsoir à tous, la mobilisation lycéenne se poursuit. Les organisations lycéennes et étudiantes appellent à poursuivre la mobilisation faute de mesures concrètes à l'issue d'une réunion cet après-midi au ministère de l'Éducation nationale. Les pays du G7 vont libérer jusqu'à 100 millions de barils de diesel et pétrole brut dans les 4 mois pour faire baisser les prix, c'est ce qu'a annoncé Emmanuel Macron. Le président de la République s'exprimait à l'issue d'une réunion des dirigeants du G7. L'Hérault sera placé en vigilance pluie-inondation à partir de 6h demain. Météo France alerte sur des cumuls de précipitations importants qui pourront atteindre 70 à 100 mm avec des pointes à 150 mm. Amaury Levaux sera convoqué au tribunal en mars pour un épisode de violence conjugale qu'il conteste. L'ancien champion olympique de natation reconnaît une dispute, des échanges verbaux mais pas de violence. Et puis ce soir au Stade de France, les Bleus de Zinedine Zidane affrontent l'Italie.

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1: Bonsoir à tous pour demain, samedi 3 octobre, avec du théâtre à 20h30 à Marigny-Hirsbouage pour découvrir la pièce Le Coucou. Sur scène, Gérard Vivès, Emmanuel Boidron et Luc Hamet nous embarquent dans une comédie pleine de quiproquos et de rebondissements. L'histoire commence par un dîner qui n'a rien d'ordinaire. Maxime, directeur d'un grand groupe, invite son comptable pour tenter de régler un problème financier qui pourrait bien l'envoyer en prison. Rendez-vous demain soir à Marigny-Hirsbouage pour découvrir cette pièce. Préparez-vous à faire la fête également demain soir à Saint-Pierre-de-Léron. L'association des campings de Léron vous invite à une grande soirée dansante spéciale années 80 et disco au profit de la SNSM. Rendez-vous à 20h, salle Patrick Moquet au château de Bonnemie. Et si nos écrans finissaient par nous mener par le bout du nez, la troupe Les Cintrés vous donne rendez-vous demain soir à 20h30 au théâtre Geoffroy Martel à Saintes pour Il était une fois dans le web, une comédie pleine d'humour et de situations absurdes sur notre dépendance aux réseaux sociaux, aux écrans et aux algorithmes. Réservation conseillée. Envie de voyager sans bouger de Ténac, le festival littéraire Ténac prend le large. Je donne rendez-vous tout ce week-end pour cette 19e édition. Écrivains, photographes, réalisateurs, explorateurs viennent partager leurs histoires. Amateurs de gros sons, rendez-vous demain soir au Clos, Lapérouse à Rochefort, 20h30. Le trio féminin Grand Mazachiz viendra faire résonner son rock puissant explosif. C'est au Clos demain soir à partir de 19h30. Ce week-end, Four à les Bains célèbre les artistes. 9 créateurs vous donnent rendez-vous au pavillon du parc et à la galerie des Sapinettes. Peinture, sculpture, photographie, mais aussi musique, jeux et ateliers au fil de fer pour les enfants. C'est gratuit et c'est de 11h à 19h. Venez découvrir les talents et partager un joli moment artistique. En Pays Rouennais, vous avez un projet de construction, de rénovation ou simplement envie de donner un petit coup de neuf à votre maison? Alors ne manquez pas la 9e édition du Salon Habitat et Environnement. C'est au Palais de Royan jusqu'à dimanche de 10h à 19h. Avis aux fans de Phil Collins, demain soir 20h45, le cinéma Le Lido de Royan accueille un hommage exceptionnel au célèbre chanteur. Sur scène, Walter Michel et 9 artistes sous la direction musicale de Patrick Bujard revisiteront les grands succès de Phil Collins et de Genesis, un spectacle plein d'énergie et de nostalgie à retrouver demain soir sur la scène du cinéma Le Lido de Royan. Et puis envie de remonter le temps, ce week-end, l'abbaye de Sablonceau se transforme en véritable village médiéval. Pour cette 3e édition, retrouvez plus de 20 artisans, des combats, des danses, des ateliers, des jeux en bois, des spectacles et même des tirs d'artillerie. Demain soir, place au spectacle de feu et de lumière. Rendez-vous donc à l'abbaye de Sablonceau pour ce week-end médiéval. Voilà pour quelques rendez-vous. Très belle soirée, très bon week-end.
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1: Et on va commencer avec ce soir sur TF1, la Ligue des Nations qui continue. Hein. Les Bleus sont en France pour le match contre l'Italie. La première en France sur le banc pour Zinedine Zidane. France 2, capitaine Marlowe. France 3, le grand bêtisier, 50 ans de rire. Canal, la comédie Cher Parent avec André Dussolier et Arnaud Ducret. Sur M6, la roue de la fortune, célébrité. Nouveaux invités qui viennent vivre un rêve d'enfant, faire tourner la roue la plus mythique du petit écran. Roselyne Bachelot, Gilles Alma. On retrouve également Miss France 2026 qui vont défendre de les couleurs des associations Musique Opéra Santé. Et là, il est bonne fée. On retrouvera aussi Marine Leonardi et Amy, accompagnées du comédien Ariel Mallet, qui vont être là pour les associations. La Fondation Gustave Roussy, Médecins Sans Frontières et Princesse Margot. Et puis enfin, les animateurs Nelson Montfort, Sophie Davant et Jérôme Anthony vont jouer pour l'association Gabi. Face France et tout le monde contre le cancer. W9 Enquête d'Action, TMC la comédie Karaoké avec notamment Claudia Tagbo et Michel Larocque. Et sur TF1 Série Film New York, Unité Spéciale. Je vous laisse sur votre choix et par avance une excellente soirée devant votre télévision.
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